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3: Voici vos nouvelles, Arsenal Média. Le service de la sécurité incendie de la ville de Thetford Mines présentera une journée porte ouverte le samedi 10 octobre de 10h à 15h à sa caserne située sur la rue Cahouette-Ouest. C'est une occasion pour les citoyens de se plonger dans le quotidien des pompiers. Il sera possible de visiter les installations de la caserne, de monter à bord des camions et de découvrir les équipements utilisés par les pompiers lors des interventions. L'équipe de sécurité incendie sera sur place pour discuter avec les visiteurs. Le gouvernement fédéral a présenté le projet de loi annoncé visant à prolonger de plusieurs mois supplémentaires le gel de la taxe fédérale sur l'essence, peu après la reprise des travaux du Parlement à l'issue de la pause estivale. Le ministre des Finances, François-Philippe Champagne, a indiqué que cette mesure aiderait les agriculteurs, les familles et les camionneurs. Le nombre de naissances d'une année à l'autre a augmenté au Québec en 2025 pour la première fois depuis 2021, mais reste bien en deçà du seuil pré-pandémique. Statistique Canada a recensé 78 200 naissances en 2025, soit 974 bébés de plus qu'en 2024, où 77 226 nouveaux Québécois avaient vu le jour. Le taux de fécondité a lui aussi connu une légère augmentation, passant de 1,35 enfants par femme en 2024 à 1,36 enfants par femme en 2025. Et maintenant, la météo à Thetford Mines ce soir et cette nuit s'est dégagée. Et le minimum est de 4 degrés, mais dans certains secteurs, on ressent 1 degré.
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Et bon mercredi soir tout le monde, toujours en compagnie d'Oli Bombardier qui vous accompagne pour les prochaines heures. Écoutez, on se parle déjà de demain matin parce que dès 6h demain, on n'oublie pas Jason Caron qui vous attend dans On part ça de même à Viva et au programme Amélie Smith d'audition, centre auditif le Smith et associé sera de passage demain matin, tout comme l'équipe du Carrefour Jeunesse Emploi de Frontenac. Et on parlera aussi spectacle avec André Gagnon de Diffusion Tram. Trois belles rencontres pour commencer votre jeudi avec nous à Viva 105.5. Fait que faut pas manquer ça, là. Vraiment, mais vraiment pas.

0: Pour terminer la semaine en beauté, vendredi, place au tournoi de golf du centre de stimulation Intercom. 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
4: 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Le service de la sécurité incendie de la ville de Thetford Mines présentera une journée porte ouverte le samedi 10 octobre de 10h à 15h à sa caserne située sur la rue Cahouette-Ouest. C'est une occasion pour les citoyens de se plonger dans le quotidien des pompiers. Il sera possible de visiter les installations de la caserne, de monter à bord des camions et de découvrir les équipements utilisés par les pompiers lors des interventions. L'équipe de sécurité incendie sera sur place pour discuter avec les visiteurs. Le gouvernement fédéral a présenté le projet de loi annoncé visant à prolonger de plusieurs mois supplémentaires le gel de la taxe fédérale sur l'essence, peu après la reprise des travaux du Parlement à l'issue de la pause estivale. Le ministre des Finances, François-Philippe Champagne, a indiqué que cette mesure aiderait les agriculteurs, les familles et les camionneurs. Le nombre de naissances d'une année à l'autre a augmenté au Québec en 2025 pour la première fois depuis 2021, mais reste bien en deçà du seuil pré-pandémique. Statistique Canada a recensé 78 200 naissances en 2025, soit 974 bébés de plus qu'en 2024, où 77 226 nouveaux Québécois avaient vu le jour. Le taux de fécondité a lui aussi connu une légère augmentation, passant de 1,35 enfants par femme en 2024 à 1,36 enfants par femme en 2025. Et maintenant, la météo à Thetford Mines ce soir et cette nuit s'est dégagée. Et le minimum est de 4 degrés, mais dans certains secteurs, on ressent 1 degré.
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3: 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Le service de la sécurité incendie de la ville de Thetford Mines présentera une journée porte ouverte le samedi 10 octobre de 10h à 15h à sa caserne située sur la rue Kawet-Ouest. C'est une occasion pour les citoyens de se plonger dans le quotidien des pompiers. Il sera possible de visiter les installations de la caserne, de monter à bord des camions et de découvrir les équipements utilisés par les pompiers lors des interventions. L'équipe de sécurité incendie sera sur place pour discuter avec les visiteurs. Le gouvernement fédéral a présenté le projet de loi annoncé visant à prolonger de plusieurs mois supplémentaires le gel de la taxe fédérale sur l'essence, peu après la reprise des travaux du Parlement à l'issue de la pause estivale. Le ministre des Finances, François-Philippe Champagne, a indiqué que cette mesure aiderait les agriculteurs, les familles et les camionneurs. Le nombre de naissances d'une année à l'autre a augmenté au Québec en 2025 pour la première fois depuis 2021, mais reste bien en deçà du seuil pré-pandémique. Statistique Canada a recensé 78 200 naissances en 2025, soit 974 bébés de plus qu'en 2024, où 77 226 nouveaux Québécois avaient vu le jour. Le taux de fécondité a lui aussi connu une légère augmentation, passant de 1,35 enfants par femme en 2024 à 1,36 enfants par femme en 2025. Et maintenant, la météo à Thetford Mines ce soir et cette nuit s'est dégagée et le minimum est de 4 degrés, mais dans certains secteurs, on ressent 1 degré.
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Bon milieu de semaine et bon mercredi soir tout le monde. Toujours en compagnie d'Oli Bombardier qui vous accompagne pour les prochaines heures. Écoutez, on se parle déjà de demain matin parce que dès 6h demain, on n'oublie pas Jason Caron qui vous attend dans On part ça de même à Viva. Et au programme Amélie Smith d'Audition, centre auditif, le Smith, et associé sera de passage demain matin, tout comme l'équipe du Carrefour Jeunesse Emploi de Frontenac. Et on parlera aussi spectacle avec André Gagnon de Division Tram. Trois belles rencontres pour commencer votre jeudi avec nous à Viva 105.5. Fait que faut pas manquer ça, là. Vraiment.

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Cette édition se déroulera sous la présidence d'honneur de Steve Poulin. C'est le président général chez Thetford Honda et Nissan Thetford. C'est une journée qui permettra à la fois de profiter du terrain, de soutenir la mission de l'Intercom auprès des familles de la région. Donc, bonne chance à tous les participants. 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
2: 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Le service de la sécurité incendie de la ville de Thetford Mines présentera une journée porte ouverte le samedi 10 octobre de 10h à 15h à sa caserne située sur la rue Cowett-West. C'est une occasion pour les citoyens de se plonger dans le quotidien des pompiers. Il sera possible de visiter les installations de la caserne, de monter à bord des camions et de découvrir les équipements utilisés par les pompiers lors des interventions. L'équipe de sécurité incendie sera sur place pour discuter avec les visiteurs. Le gouvernement fédéral a présenté le projet de loi annoncé visant à prolonger de plusieurs mois supplémentaires le gel de la taxe fédérale sur l'essence, peu après la reprise des travaux du Parlement à l'issue de la pause estivale. Le ministre des Finances, François-Philippe Champagne, a indiqué que cette mesure aiderait les agriculteurs, les familles et les camionneurs. Le nombre de naissances d'une année à l'autre a augmenté au Québec en 2025 pour la première fois depuis 2021, mais reste bien en deçà du seuil pré-pandémique. Statistique Canada a recensé 78 200 naissances en 2025, soit 974 bébés de plus qu'en 2024, où 77 226 nouveaux Québécois avaient vu le jour. Le taux de fécondité a lui aussi connu une légère augmentation, passant de 1,35 enfants par femme en 2024 à 1,36 enfants par femme en 2025. Et maintenant, la météo à Thetford Mines ce soir et cette nuit s'est dégagée et le minimum est de 4 degrés, mais dans certains secteurs, on ressent 1 degré.
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de passer l'une de mes pires nuits ever. J'ai même pas dormi une minute. J'ai vu aller toutes les minutes, toutes les heures de mon cellulaire, de mon cadran. Je me demandais même pas pourquoi, je ne sais pas. Honnêtement, je me suis couché hier. J'étais ultra fatigué. Donc, je me suis dit, hey, ça va bien dormir, les amis. On va faire le plein d'énergie. Puis finalement, hop là. Hein? C'est long, hein? C'est long. Quand tu regardes ça aller, là, tu fais comme, voyons. Ça avance pas vite, me semble. Non, les gars, c'est derrière moi. Hein? Là, on va essayer de s'emmagasiner de l'énergie pour passer à travers de la journée. Ça va être un autre défi. Bon réveil, bon jeudi. C'est Jason qui est là jusqu'à 8h45. Et là, c'est trop tard pour dormir. Hein? On n'aura pas le temps de faire ça. William Cloutier et Claude Bégin en musique tout de suite à Viva 105.5.

6h04. Un très, très bon réveil à vous. Un bon jeudi. On va se placoter ça, nous autres, jusqu'à 8h45 ce matin. On va avoir beaucoup de collaborations. On ira au fil du temps, là. C'est pas tout de suite. Non, c'est pas tout de suite, mais oui, effectivement. Il va y avoir de l'action en masse. On n'aura pas le temps de s'ennuyer. Et on va y aller dans l'ordre, comme à l'habitude. Et le premier sujet du matin, tout le temps, c'est montedford.com. Hein? C'est ce qui se passe sur notre plateforme d'information locale, régionale, nationale et internationale, avec notre journaliste Boris Chassaigne. Là, le journaliste Michel Scarpino est en poste cette semaine aussi. Vient donner un petit coup de pouce. L'équipe de la presse canadienne. C'est un travail d'équipe. C'est pas plus compliqué que ça, là. C'est pas un one-man show ici, là. Non. C'est un travail d'équipe. On a d'abord le service de la sécurité incendie de la ville de Thetford qui va présenter une journée porte ouverte le samedi 10 octobre prochain à sa caserne. Ça, c'est vraiment toujours hyper populaire comme activité. On s'en reparlera évidemment un petit peu plus près de la date. Ensuite, des syndicats de paramédics craignent d'être repoussés après l'élection. Ottawa prolonge la suspension de la taxe sur l'essence jusqu'en janvier 2027. Et malgré ça, on est à près de 2 $, hein, du litre. Ouais, c'est quelque chose, hein? Et Martin Parot présente sa conférence « Les sorcières, la suite » avec le cégep de Thetford. C'est le mardi 6 octobre à 19h que ça va se dérouler. Donc, vous avez ces nouvelles-là et bien d'autres. 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C'est tout à fait gratuit. 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Donc, montedford.com. Vous restez bien informé de ce qui se passe chez nous. Destinos avec Laetitia Jiménez à Viva 105.5.

6h12. Vous êtes dans On passe ça de même. Hier, on a eu le dernier débat des chefs, le dernier face-à-face. C'était à Radio-Canada. On dirait que, on va être bien honnête, là, on est un peu tanné d'entendre parler de politique. On est à 11 jours du vote. Ça s'en vient, là, par contre, les amis. Donc, on lâche pas ça. Faut rester allumé. Faut rester intrigué, en fait. Faut garder ça ouvert, là, ces petites antennes-là, pour éviter justement de rater peut-être des trucs au final. Donc là, ce qu'on a dit et retenu, notamment, c'est que Paul Saint-Pierre Plamondon, lui, va y aller d'un référendum coûte que coûte. Il dit qu'il s'engage à faire ça, un référendum sur la souveraineté du Québec d'ici 4 ans, même si les sondages devaient lui prédire une défaite. Est-ce que les gens pourraient voter pour le Parti québécois? Oui, mais est-ce qu'on pourrait voter pour le Parti québécois sachant qu'il y a cette espèce de référendum-là qu'on voudrait faire? Des fois, c'est pas ce qu'on souhaite. Je sais pas. Honnêtement, je sais pas. Je sais pas si ça va l'aider ou si ça va lui nuire tout ça. On a évidemment un article complet. On a eu des face-à-face, sur le privé en santé, sur l'avenir de Santé Québec. On a parlé beaucoup de gestion de crise également, d'équilibre budgétaire. Donc, on dit qu'il y a une période d'austérité qui attend les Québécois. On est aussi avec les chefs dans cette optique de majorité. Donc, on ne veut pas être un gouvernement minoritaire. On voudrait aller chercher la majorité pour les votes, là, rendus là, au jour du vote. Je ne sais pas. Ça non plus, je ne sais pas si on va être majoritaire, minoritaire. Aucune idée. Donc, vous pouvez aller vous faire une tête, malgré que vous n'avez pas regardé nécessairement. On vous a préparé un bon résumé en ligne. Donc, sur les différents sites web là, d'infos, vous allez avoir ça. Et après ça, peut-être un peu de lecture, là, un peu de rattrapage de ce côté-là. Mais là, on est en dernier blitz. Là. On va avoir les votes par anticipation. Ça s'en vient en fin de semaine. Après ça, le 5, on va être rendu au jour du vote. Le lundi 5. Puis après ça, ce sera fini. Après ça, on pourra chialer seulement si on est allé voter. Ça, c'est important. Oui, effectivement. On peut pas chialer sinon. Non, non. Moi, je vais aller voter. On va peut-être faire ça en fin de semaine par anticipation. Je sais pas trop. On surveille ça. On s'en reparle. La musique des vilains pingouins tout de suite. Et ça s'appelle Sous la pluie à Viva 105.5.

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1: 6h21, on va avoir en musique Marc Dupré et Freds aussi, très bientôt. On va avoir les détails de la météo pour une première fois ce matin. Je regarde vite, vite. Beaucoup de nuages encore, mais ça va se dégager tout ça. Une autre belle journée en préparation et un bulletin complet d'informations locales et régionales aussi. J'ai ça pour vous avec le journaliste Michel Scarpino à Viva 105.5.
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2: Ici Michel Scarpino, voici le bilan de l'actualité. Tout d'abord, le service de la sécurité incendie de la ville de Thetford Mines présentera une journée porte ouverte samedi 10 octobre de 10h à 15h à sa caserne située sur la rue Kawet West. Ce sera une occasion pour les citoyens de se plonger dans le quotidien des pompiers. Il sera possible de visiter les installations de la caserne, de monter à bord des camions et de découvrir les équipements utilisés par les pompiers lors des interventions. L'équipe de sécurité incendie sera sur place afin de discuter avec les personnes présentes. Des animations seront aussi proposées durant la journée. Alors que les jeunes pourront s'initier au rôle de pompier grâce à un parcours d'entraînement adapté, on pourra également voir des démonstrations. La journée sera remise au lendemain, le dimanche 11 octobre, en cas de mauvais temps. En marge d'une prochaine mission de recrutement en France du Cégep de Thetford et le Centre de formation professionnelle de Tremplin, la MRC des Appalaches et la Chambre de commerce et d'industrie de la région de Thetford ont sollicité les entreprises de la région désireuses d'offrir des stages. La mission de recrutement en France aura lieu du 11 au 20 novembre. Les entreprises de la région sont invitées à offrir des opportunités de stage ou d'emploi dans des domaines comme l'éducation spécialisée, les génies mécaniques et électriques, l'informatique, la mécanique industrielle, la pharmacie, les soins infirmiers, le soudage et l'usinage. Il s'agit de domaines d'études admissibles au permis de travail post-diplôme. Le produit intérieur brut réel du Québec non annualisé a augmenté de 0,2% au deuxième trimestre par rapport au trimestre précédent. Selon l'Institut de la statistique du Québec, la croissance au deuxième trimestre a été majoritairement attribuable au commerce extérieur. En effet, les exportations de biens et de services ont augmenté de 2,9% après avoir connu une baisse au trimestre précédent. Voilà, c'est ce qui complète le bilan de l'actualité Arsenal Média. On vous souhaite une bonne journée avec nous. 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
4: Effectivement, encore pas mal de nuages à ce stade-ci de la journée, mais ça va s'améliorer. Parce qu'il y a un dégagement qui va se faire ce matin. Et ce sera une belle journée ensoleillée. Maximum à 20 degrés. Normal de saison, 14. Donc ça, c'est très, très bien. Hein? Pour ce qui est de ce soir, cette nuit, un minimum à 2. Et pour la journée de demain, dernière de la semaine, alternance de soleil et de nuages, avec un maximum à 19. Et présentement, on est à 2 degrés.
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4: J'ai préparé dans les dernières minutes ma première chronique showbiz de ce matin. Et je vous le dis, j'ai tellement de sujets. J'ai comme, j'allais dire 150. Peut-être pas, là, mais une bonne centaine de sujets. Vraiment. Donc, j'ai de la réserve. Ouais, je m'ennuierai pas. Et je saurai de quoi je vais parler dans les prochaines émissions. Non, mais franchement, là, On est gâtés. D'ailleurs, on va parler un peu plus tard ce matin, entre autres, d'une comédie dramatique qui va arriver en 2027. On en sera à la deuxième saison. On est en tournage, d'ailleurs, de ce côté-là. Je vais vous parler d'une émission, d'un documentaire, en fait, sur l'univers policier, d'un cafouillage policier. Ouais. Dans les années 80-90, là, on va démêler ça. Et on va parler d'un film québécois parfait là, pour l'automne. On va faire ça après Marc Dupré et après la musique de Fred à Viva 105.5.

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1: 6h33, on part avec la deuxième saison de la comédie dramatique Casse-gueule. Ce sera présenté sur Crave au printemps 2027. D'ailleurs, on est en tournage présentement avec les vedettes Émile Schneider, Zouhir Zerouni et Mylène Mackay qui vont reprendre leur rôle de Clovis, Ben et Manon. On a aussi Denis Bernard, Tony Conte, Chantal Fontaine, Sylvie Potvin, Dominique Pétain qui vont s'ajouter à la distribution. On va aussi retrouver dans leurs personnages là, de la saison 1, Guy Nadon, Pascal Bussière, René Richard Cyr. Donc, une belle gang, vraiment. On dit comédie dramatique à saveur montréalaise. Donc, on a eu des nominations au prix Gémeaux. C'était en compétition au Festival de la fiction de La Rochelle dans les dernières journées. Donc, la saison 1 a été primée. C'est sûr que la saison 2 sera suivie. Donc, on pourra s'en reparler de la date officielle au printemps de 2027. Ensuite, on a sur Prime Video une série documentaire choc avec Patrick Lagacé et le journaliste d'enquête Victor Malarek qui lève le voile sur l'une des opérations policières les plus controversées au Canada. Donc, on est d'ailleurs depuis quelques jours disponible pour Opération Déception. Donc, on a eu une opération policière au Canada 37 ans plus tard. On lève le voile de ça. Donc, on est dans une histoire d'Alain Olivier au cœur de la guerre à la drogue dans les années 80. Donc, vous pouvez aussi aller voir la bande-annonce, sinon, ben, directement en streaming sur

François Létourneau, Claude Legault, Catherine Levac, Coco Béliveau, José Deschênes. Franchement, là, une belle équipe, hein? Une belle distribution. Hanté, trait d'union, lefilm.com. Si jamais vous voulez plus d'infos. Lou Adriane Cassidy maintenant. Ça s'appelle On n'arrête pas. À Viva 105.5.

6h42, revue de presse de ce jeudi 24 septembre 2026. Ça s'en vient. On va avoir les Cowboys fringants d'abord et Scooter Gaz aussi pour vous. À Viva 105.

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0: 6h50.
1: On va y aller de notre revue de presse tout de suite. On va partir ça avec le Journal de Québec. On dit incursion dans le groupe 764 qui cible les enfants. On dit d'ailleurs un leader terroriste serait au Québec. C'est un article du bureau d'enquête ce matin. Ensuite, conférence au manège militaire. Barack Obama sera à Québec en novembre prochain. Et une lettre bouleversante de Marois Risky. Donc, on dit à toi qui ne viendra pas. Ensuite, sur le Journal de Montréal, en avance, PSPP s'en sort indemne. Donc, pas de chaos au dernier débat. Ensuite, auteur québécois dans l'eau chaude, Télisson Aurélien. On dit des cas de plagiat gênants s'accumulent. Et on a les aubaines de la semaine aussi. Donc, pour bien vous faire profiter, oui, de la bonne bouffe du Québec, mais vous en faire économiser un petit peu aussi. C'est toujours intéressant, ça. Sur lesoleil.com, ensuite, le Québec, champion des pilules en santé mentale. Ouais, on a mis champion, évidemment, entre guillemets, là. On va s'entendre là-dessus. Festival Western, 7 intoxications involontaires et 800 constats d'infraction. Et on a aussi les moments marquants du débat des chefs qui était présenté hier à Radio-Canada. Ensuite de ça, on va compléter d'ailleurs avec ça sur latribune.ca. Donc on dit les trafiquants de cocaïne de Magog qui ont été arrêtés. Ensuite, une 5e faculté de médecine. Solution ou illusion? Hein? Ça, c'est une bonne question. Et on a évidemment aussi plusieurs nouvelles concernant, oui, le débat des chefs, le face-à-face d'hier, mais également encore là, les implications à gauche, à droite, sur le terrain des différents candidats. Donc, c'est sûr que vous avez de la lecture pas mal à faire. Vous en avez aussi sur montetford.com. Hein? Vous avez des nouvelles pour cette course à l'élection au provincial. Donc, vous allez sur montetford.com. Vous allez avoir là des nouvelles locales et régionales. Donc, ce qui touche Thetford et la MRC des Appalaches. Vous pouvez aller vous abonner à l'infolettre aussi. C'est tout à fait gratuit. Je vous le dis, allez-y souvent faire votre tour sur montthetford.com. Ça regorge d'infos. Kevin Parent et Caliente. À vivant!

6h56, on a presque déjà complété une première heure. Il nous reste quelques petits trucs ici et là, là. Mais effectivement, que ça avance assez bien, merci. Teddy Swims sera là en musique and sync également. On va avoir de la météo et de l'info. Info nationale et internationale, ça se fait avec notre journaliste Louis-Philippe Arnois-Harel à Viva 105.5.

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3: Bon jeudi, ici Louis-Philippe Arnoirel. Les cinq chefs se sont affrontés dans un dernier débat avant le scrutin hier soir sur les ondes de Radio-Canada. Le péquiste Paul Saint-Pierre Plamondon a défendu son projet de souveraineté, plaidant optimisme, courage et espoir. Ses adversaires lui rappelant que des chiffres démontrent que 30 % des Québécois seraient en faveur de l'indépendance. Sur la santé, le PQ et Québec solidaire ont dit vouloir redorer le blason des CLSC. Le Parti libéral instaurerait un réseau public de télésanté, tandis que la CAQ et les conservateurs miseraient sur le privé. Pour aider les Québécois à combattre l'augmentation du coût de la vie, Québec solidaire a promis entre autres de contrôler les hausses de loyers. À deux semaines du scrutin, les cinq partis se livrent toujours une chaude lutte. Au fédéral, le premier ministre Mark Carney a dit avoir étudié la possibilité d'une intervention militaire menée par les États-Unis au Canada. Dans une longue entrevue accordée au New York Times, M. Carney a refusé d'entrer dans les détails de cet examen, mais il a laissé entendre qu'il serait irresponsable de ne pas se préparer à ce qu'il a qualifié de risque de perte extrême. Il a par ailleurs abordé le fait que le Canada envisage des alternatives à l'achat d'avions de chasse américains F-35. Le président américain Donald Trump a maintes fois évoqué l'idée de faire du Canada le 51e État américain et a dit qu'il envisagerait d'utiliser la force économique pour amener le Canada à faire partie des États-Unis. Et pour terminer, les enseignants sont sous pression, ce qui les rend de plus en plus stressés et les pousse à prendre des congés. Leur santé mentale semble affectée par le climat difficile dans lequel ils tentent d'offrir un enseignement de qualité. Là sont les conclusions tirées dans la dernière édition du rapport Canada Teacher Experience Report 2026, réalisé par la plateforme numérique d'apprentissage et d'analyse Education Perfect et la firme de sondage Angus Reid. Les résultats montrent que 69 % des enseignants canadiens se sentent débordés sur une base hebdomadaire. C'est ce qui complète vos actualités Arsenal Media. Passez une bonne journée sur nos ondes.
4: On va se jaser de météo maintenant. Ah oui, là c'est cool, ça s'est vraiment beaucoup amélioré. Les nuages sont pas mal tout tassés. Ce sera ça aujourd'hui, une belle journée ensoleillée, un maximum à 20 degrés. Excellent ça, vraiment, j'ai rien à redire. Ce soir, cette nuit, ciel dégagé, minimum à 2. Et pour ce qui est de la journée de demain, ce sera aussi une belle journée. Alternance de soleil et de nuages avec un maximum à 19. Présentement, on est à 2 degrés.

pense que j'ai jamais été aussi à l'heure que ça. Non, sérieusement, là. Un pro, un vrai pro. C'est pas évidemment laissé au hasard tout ça, là. Parce que j'ai beaucoup de collaborations à faire. J'en aurai une bientôt. On vous donnera les détails tantôt. Donc, j'ai beaucoup de contenu, beaucoup d'affaires à vous jaser aussi. Donc, c'est pour ça. Jason qui est là jusqu'à 8h45. Un très, très bon jeudi à vous. Merci d'y être. On a Diane Simard pour Viva l'avant-midi, entre 8h45 et midi tantôt. 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On va parler aussi de cette vente de livres usagés avec le cégep de Thetford. On va faire ça tantôt. On écoute tout de suite NSYNC à Viva 105.5.

7h05. 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Teddy Swims, Mr. Know It All. On l'écoute à Viva 105.5.

7h11. Vous êtes dans On part ça de même. Et là, il y a le service d'entraide du Cégep de Thetford en collaboration avec la Fondation du Cégep qui va tenir sa traditionnelle vente de livres usagés. C'est du 6 au 9 octobre, de 9h à 20h à la salle Promutuelle Assurance du Cégep, qu'on va faire ça. Vente de livres, en fait, à prix très compétitif. On dit un livre pour 2$, 5 pour 3, 8 pour 15, 15 pour 10! Hey! C'est tout un rabais, ça, là. Vraiment. D'ailleurs, les revenus de cette vente-là vont servir exclusivement à combler certains besoins des personnes étudiantes en difficulté pendant l'année scolaire. Donc, effectivement, j'ai vu ça passer sur la page Facebook Bibliothèque du Cégep de Thetford. D'ailleurs, vous pouvez aller voir tous les détails, un peu comme je vous ai mentionné là, les quiquac en haut, donc en espèce de complément d'information. Mais bon, effectivement, là, je vous en ai parlé là. On a glissé la feuille sur le côté, on the side, puis on s'en reparlera un petit peu avant ou la journée que ça va repartir, mettons, là, le 6 octobre, en guise de rappel pour vous en faire profiter. Parce que je sais qu'il y en a beaucoup qui font de la lecture. Puis c'est parfait, hein? Honnêtement, c'est que des bienfaits. Puis des fois, on dit, j'ai pas vraiment le temps de lire. C'est pas grave. Le petit temps que t'as, mettons, dans ta journée, là, mettons 15 minutes, hein? Tu vas lire quand même quelques pages, là, à moins que ce soit écrit vraiment petit. Mais pour vrai, ça nous permet carrément de décompresser, hein? De lâcher prise, puis d'aller ailleurs. C'est pas notre cerveau là qui va se mettre en avant-plan, puis là, on se fait des scénarios, on s'imagine, on va se créer des images, des livres qu'on va lire et tout ça. C'est parfait, vraiment. Donc, ouais, on aura le temps en masse de s'en reparler. La musique de Sean Paul, maintenant. Collaboration Zao avec Hold My Hand à Viva 105.5.

0: 7h16, en vous souhaitant un bon jeudi, on va avoir Robin Thicke, T.I. et Pharrell Williams en collaboration dans les prochaines minutes. La question extrême aussi, ça s'en vient. On va voir les détails de la météo. Et un bulletin complet d'informations locales et régionales pour vous à Viva 105.5.
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2: Ici Michel Scarpino, voici le bilan de l'actualité. Tout d'abord, le service de la sécurité incendie de la ville de Thetford Mines présentera une journée porte ouverte samedi 10 octobre de 10h à 15h à sa caserne située sur la rue Cahouette-Ouest. Ce sera une occasion pour les citoyens de se plonger dans le quotidien des pompiers. Il sera possible de visiter les installations de la caserne, de monter à bord des camions et de découvrir les équipements utilisés par les pompiers lors des interventions. L'équipe de sécurité incendie sera sur place afin de discuter avec les personnes présentes. Des animations seront aussi proposées durant la journée. Alors que les jeunes pourront s'initier au rôle de pompier grâce à un parcours d'entraînement adapté, on pourra également voir des démonstrations. La journée sera remise au lendemain, le dimanche 11 octobre, en cas de mauvais temps. En marge d'une prochaine mission de recrutement en France du Cégep de Thetford et le Centre de formation professionnelle de Tremplin, la MRC des Appalaches et la Chambre de commerce et d'industrie de la région de Thetford ont sollicité les entreprises de la région désireuses d'offrir des stages. La mission de recrutement en France aura lieu du 11 au 20 novembre. Les entreprises de la région sont invitées à offrir des opportunités de stage ou d'emploi dans des domaines comme l'éducation spécialisée, les génies mécaniques et électriques, l'informatique, la mécanique industrielle, la pharmacie, les soins infirmiers, le soudage et l'usinage. Il s'agit de domaines d'études admissibles au permis de travail post-diplôme. Le produit intérieur brut réel du Québec non annualisé a augmenté de 0,2% au deuxième trimestre par rapport au trimestre précédent. Selon l'Institut de la statistique du Québec, la croissance au deuxième trimestre a été majoritairement attribuable au commerce extérieur. En effet, les exportations de biens et de services ont augmenté de 2,9% après avoir connu une baisse au trimestre précédent. Voilà, c'est ce qui complète le bilan de l'actualité Arsenal Média. On vous souhaite une bonne journée avec nous. 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
4: C'est une très, très belle journée ensoleillée aujourd'hui. D'ailleurs, c'est pas mal ça qu'on a là. Hein? Ça s'est beaucoup amélioré dans les dernières minutes. C'est super. Maximum à 20. On est à 2 en ce moment, par contre. Donc, on a pas mal de rattrapage à faire. Un minimum à 2 pour ce soir, cette nuit. Et pour la journée de demain, ce sera alternance de soleil et de nuages. Maximum à 19 degrés.
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4: On a la question d'hier, d'abord, hein, qu'on va vous rappeler avec la réponse. Selon un sondage, 12% des répondants disent avoir atteint leur limite avec ceci. Selon un sondage, 12% des répondants disent avoir atteint leur limite avec ceci. La bonne réponse, c'était leur famille. Ah ouais! Hein? Des fois, les membres de votre famille vous exaspèrent. C'est un peu ça, mais à 12%. Donc, c'est quand même pas un gros pourcentage, c'est sûr. La question d'aujourd'hui. Les hommes penserait à ceci en moyenne 5,5 fois par jour. Et encore, je vous le rappelle, aucune pensée croche ici, là. Non, non, non. C'est un show familial. Hein? Ouais. Les hommes penseraient à ceci en moyenne 5,5 fois par jour. À quoi, selon vous?
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4: Donc, pour participer, pour me donner votre réponse, au moins une, hein? Je peux m'en donner deux, trois, il n'y a pas de stress, mais au moins une. Par téléphone, par texto, 418-335-7533. 418-335-7533. Ça peut être via Messenger, page Facebook Viva 105.5 ou en ligne courriel site web viva105.5.com. Donc, on a une bonne trentaine de minutes, même un peu plus, parce que j'ai pris un peu d'avance, là. Donc, on va avoir le temps en masse pour cette question-là de ce matin. Les hommes penseraient à ceci en moyenne 5,5 fois par jour. C'est le temps de me répondre. On aura dans les prochaines minutes une collaboration à faire, notre chronique auditive, en fait, avec Amélie Smith, audioprothésiste et propriétaire des cliniques Audisson, Centre auditif Smith et associé audioprothésiste. Et pour se rendre là, collaboration entre
8: Robin Thicke, T.I. et Pharrell Williams pour Blurred Line. À Viva 105.5!

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1: Toujours un réel bonheur de la retrouver. En bout de ligne, c'est Amélie Smith, audioprothésiste et propriétaire des cliniques Audisson, Centre Auditif Smith et Associés Audioprothésiste. Salut, salut Amélie!
2: Bonjour Susan, ça va bien?
1: Ça va très bien, et toi-même?
2: Ben oui, ça va.
1: Excellent. Donc, on va ensemble ce matin parler des signes qui sont un peu moins évidents d'une perte auditive. Bon, la semaine passée, on a parlé des signes classiques, là, hein? Faire répéter, oui. Monter le son de la télé et tout ça. Mais il y a assurément des signes qui vont être un peu plus subtils.
2: Oui, surtout quand c'est un début de perte d'audition. Donc, la perte d'audition peut s'installer graduellement, hein? C'est souvent ça. Puis, on va s'adapter sans s'en rendre compte. C'est pas on se lève un matin et puis j'entends pas. Ça peut arriver. On oui. peut avoir une perte subite. Mais la majorité des pertes d'audition vont arriver avec « j'entends, mais comprendre, là, ça me demande vraiment beaucoup plus d'efforts qu'avant. »
1: Donc là, on peut comprendre, on peut avoir une perte auditive, mais quand même avoir l'impression qu'on entend bien.
2: La majorité des patients que je rencontre au quotidien me disent « mais j'entends ». Mais si t'entends dans le bureau, tout à fait, on peut avoir une perte d'audition, puis encore avoir l'impression d'entendre. Je le dis souvent, avoir une sourdité, ça ne veut pas dire qu'on est sourd, on devient malentendant. Donc, on entend les voix, mais il y a des détails de la parole qui sont moins clairs. Certaines syllabes, les S, les F, les Ch, on perd souvent les sons clairs en premier. On va avoir l'impression que les autres marmonnent, qui articulent mal ou qui parlent trop vite. Souvent, là, au début, on va mettre la difficulté sur les autres ou sur notre fatigue avant même de penser à notre audition.
1: Et souvent aussi, la discussion qu'on fait, mettons, là, toi, là, toi et moi, on parle ensemble, ça va bien, mm-hmm. on est juste deux à parler. Mais là, quand on se retrouve ouais. ailleurs dans un groupe ou dans un endroit public, là, ça devient des fois un peu plus complexe.
2: Oui, parce que quand on est dans le calme, même si on manque certains syllabes de la parole, bien le cerveau, avec le sens de la phrase, puis quand on est attentif, le cerveau va réussir à compléter l'information qui manque auditivement et on va suivre la conversation sans problème. Alors que quand il y a plusieurs personnes, qu'il y a de la musique, qu'il y a de la vaisselle, imaginez dans un restaurant tout le bruit ambiant, mm-hmm. alors là, ça se mélange. Puis des fois, on est moins attentif. Donc, si on a de la difficulté à comprendre dans le bruit, c'est vraiment un signe qu'il faut surveiller.
1: Et des gens dans notre entourage aussi qu'on va remarquer là, après, je sais pas moi, une rencontre familiale ou peu importe, la personne va être épuisée, là, carrément.
2: Oui, des fois, on va dire « Ah, oh, c'est parce que je vieillis. » Et si c'était nos oreilles qui n'étaient pas capables de suivre? Si on est obligé de constamment se concentrer pour suivre la conversation, imaginez l'effort que ça demande. Ou des fois, on tombe dans notre bulle, on décroche. Il y en a même qui vont se fâcher ou avoir envie de s'en aller. Mais ça, c'est une fatigue d'écoute. Puis ça, ça peut apparaître avant même qu'on soit rendu compte qu'on entend mal.
1: Et là, qui va venir gérer ça, là? Bon, évidemment, la personne en tant que telle peut aider, peut s'aider, mais souvent, ça va être les gens de l'entourage hein, qui vont dire « là, ça n'a pas de bon sens ».
2: Souvent, c'est les proches qui vont plus le remarquer. On en a déjà parlé. On va s'adapter comme personne. L'humain s'adapte, hein, va compenser de toutes sortes de façons, en tendant l'oreille, en s'approchant, en faisant répéter. Mais les proches, quand on remarque ça, c'est intéressant d'avoir la conversation. Ça donne rien de dire « Hey, t'es sourd, tu vieillis. » Non, non, c'est pas ça. Dire « j'ai remarqué que t'entends un peu moins bien. » Ce serait peut-être le temps de consulter puis de le prendre dès le départ.
1: Et les fameux acouphènes, on n'en avait pas encore parlé, là, j'en parle là, ce matin.
2: Ça aussi, les acouphènes, ouais. effectivement, ça revient à 1 million de personnes au Québec qui vont souffrir ou qui souffrent d'acouphènes. Donc, l'acouphène, ça peut, c'est pas nécessairement un problème auditif, mais c'est souvent relié à un début de perte d'audition dans les sons aigus, dans les sons très, très aigus. Ça peut être autre chose aussi. Mais c'est sûr que si on a un acouphène, c'est un signe à ne pas négliger. On va faire un test d'audition. Si tout est normal, ben on cherche. Il peut y avoir d'autres causes aussi qui sont physiologiques là, à nos acouphènes.
1: Et on n'est pas obligé d'attendre non plus, hein, justement, d'avoir des symptômes pour faire vérifier son audition.
2: Ben non, c'est certain. Oui, si on a des symptômes, on y va rapidement. Mais comme je dis souvent, on n'attend pas d'avoir une carie puis d'avoir super mal aux dents pour aller chez le dentiste. On dirait que ça, on l'a compris. Mais les oreilles, c'est comme si on attendait qu'il fallait que ça soit grave ou avoir des gros problèmes. Ben non, ça aussi, ça fait partie de notre santé globale. Donc, on n'attend pas d'avoir des difficultés pour consulter. On devrait y aller de façon préventive.
1: Parce que, et on va terminer avec ça, c'est pas seulement de se dire « est-ce que j'entends mal? » Tu sais, il faudrait voir au-delà de ça, selon moi, là.
2: Oui, il faut justement se dire, est-ce que je prends soin de ma santé auditive? Bon, mais ça, c'est peut-être rêvé, mais au moins se poser la question, est-ce que j'entends aussi facilement qu'avant? Donc, on va prendre les choses beaucoup plus précoces si on se pose ces questions-là. Est-ce que les comprendre dans le bruit, ça me demande autant d'efforts? Est-ce que j'ai encore autant de plaisir dans mes sorties à parler avec les gens autour de moi, à avoir des conversations? Donc, ça devrait être les questions qu'on se pose pour pouvoir passer à l'action et pas être rendu à « j'entends mal » pour consulter.
1: Et donne-nous les façons de faire pour vous rejoindre, les auditeurs et auditrices de Thetford, de Viva 105.5 qui nous écoutent.
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1: Merci à toi, Amélie. Belle journée.
2: Merci, à bientôt.
1: Salut, bye-bye. Donc, Amélie Smith, audioprothésiste et propriétaire des cliniques Audisson, Centre Auditif Smith et Associés, audioprothésiste.
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7h36 en vous souhaitant un excellent début de journée avec nous. Très, très gentil hein, d'y être. Merci pour la confiance. Question extrême, les hommes penseraient à ceci en moyenne 5,5 fois par jour. J'ai parlé avec Fernande tantôt. M'a dit, elle, à son chum ou à sa blonde. Ah, ouais? C'est pas fou, pas fou. Jeanne a dit à manger. Ouais. 5,5 fois par jour? Non, ça doit être plus que ça. C'est sûr qu'on a tout le temps un petit creux. Hein? Ensuite de ça, il y a Mathieu qui a dit, lui, à prendre une bière. D'accord avec toi. D'accord avec toi, Mathieu. C'est vrai, ça. C'est vrai que ça fait du sens. Et Paul m'a dit, elle, à démissionner de son emploi. Ah ouais, hein? Tant que ça. 5,5 fois par jour. Ça veut dire qu'on aime peut-être pas ça tant que ça. Ouais, ouais, ouais. Les hommes penseraient à ceci en moyenne 5,5 fois par jour. Ce serait quoi selon vous? On n'a pas trouvé la bonne réponse encore. On continue? Ben oui, on a une vingtaine de minutes encore devant nous. Vous pouvez m'appeler, vous pouvez me texter. 418-335-7533. 418-335-7533. La musique de cœur de Pirate tout de suite. Et on s'aimera toujours. À Viva 105.5.

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1: 7h41 minutes, on va vous jaser de showbiz très, très bientôt. On va voir aussi la plus récente de Dasha. Ça s'appelle Memo à Viva 105.5.
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1: 7h47, on a la deuxième saison de cette comédie dramatique Casse-gueule qui est en préparation. D'ailleurs, c'est en tournage en ce moment. Là, la date prévue, ben, c'est pour ce printemps 2027. Donc, hein, on a encore quelques mois à patienter, disons ça comme ça. Avec toujours en vedette Emile Schneider, Zouhir Zerouni et Mylène Mackay dans les rôles de Clovis, Ben et Manon. On a aussi Guy Nadon qui va être de retour, Pascal Bussière, René Richard Cyr. Et on va en ajouter des nouveaux, là. Comédiens Denis Bernard, Tony Conte, Chantal Fontaine, Sylvie Potvin, Dominique Pétain, entre autres. Donc, ce sera encore à suivre parce que la saison 1 a été vraiment très, très bien accueillie. Des nominations au prix Gémeaux, une participation à la compétition au Festival de la fiction de La Rochelle. Ça, c'était pas plus tard que la semaine passée. Donc, saison 2 de Casse-gueule au printemps de 2027 sur Crave. Ensuite, on a une série documentaire qui se retrouve sur Prime Video. D'ailleurs, c'est disponible dès maintenant. C'est une série, en fait, avec Patrick Lagacé et le journaliste d'enquête Victor Malarek. Donc, on a travaillé, en fait, sur l'une des opérations policières les plus controversées au Canada. On se retrouve au cœur de la guerre à la drogue des années 1980. Donc, on raconte une histoire vraie et bouleversante, celle d'Alain Olivier. Donc, Opération Déception, la bande-annonce est disponible et la série documentaire aussi dès maintenant sur Prime Video. Et il y a un film québécois, Hanté, une aventure fantastique pour toute la famille qui va être proposé partout au Québec dès le 9 octobre. Il y a une tournée des régions qui va se faire dans 7 villes du Québec du 29 septembre au 9 octobre. La grande première montréalaise, c'est le 6 octobre que ça va se faire. Et c'est un film fantastique familial écrit par India Desjardins, réalisé par Raphaël Ouellette. Donc, on sort ça hein, juste à temps pour l'Halloween et tout ça. Donc, c'est vraiment super. C'est pour tout le monde. Là. C'est pour les plus jeunes, les moins jeunes. Donc, hanté-lefilm.com. Pour en savoir un peu plus, dans la distribution, on a Virginie Fortin, Évelyne Brochu, François Létourneau, Claude Legault, j'ai vu Catherine Levac, Coco Béliveau, José Deschênes. Franchement, une super belle distribution. Collaboration Stromae, Pomme et Coldplay pour Ma meilleure ennemie. À Viva 105.5.

7h57. Pour ce qui est de la question extrême aujourd'hui, les hommes penseraient à ceci en moyenne 5,5 fois par jour. Nathalie, aux travaux à faire. Judith, à la nourriture. Ouais, ça pourrait être ça. Jacques, à une bonne bière. Claudia, au sport. Et aussi par texto, Nathalie m'a dit à ne pas oublier d'aller chercher les enfants à la garderie. Ce serait le bout, hein? Et à ce qu'il va aussi préparer pour son souper. Donc, ouais, OK. Et on l'a trouvé, la bonne réponse. Ouais, les hommes penseraient à ceci en moyenne 5,5 fois par jour. Claudia l'a trouvé, la bonne réponse. C'était penser au sport. Yes! C'est bon, ça. Merci, Claudia, de sauver parce qu'on était comme 0-3, là, hein, depuis le début de la semaine. On va voir la musique de la formation. Ha ha! The Weeknd s'en vient. De la météo, j'ai ça pour vous. De l'info aussi. À Viva 105.5.

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3: Bon jeudi, ici Louis-Philippe Arnoirel. Les cinq chefs se sont affrontés dans un dernier débat avant le scrutin hier soir sur les ondes de Radio-Canada. Le péquiste Paul Saint-Pierre Plamondon a défendu son projet de souveraineté, plaidant optimisme, courage et espoir. Ses adversaires lui rappelant que des chiffres démontrent que 30 % des Québécois seraient en faveur de l'indépendance. Sur la santé, le PQ et Québec solidaire ont dit vouloir redorer le blason des CLSC. Le Parti libéral instaurerait un réseau public de télésanté, tandis que la CAQ et les conservateurs miseraient sur le privé. Pour aider les Québécois à combattre l'augmentation du coût de la vie, Québec solidaire a promis, entre autres, de contrôler les hausses de loyers. À deux semaines du scrutin, les cinq partis se livrent toujours une chaude lutte. Au fédéral, le premier ministre Mark Carney a dit avoir étudié la possibilité d'une intervention militaire menée par les États-Unis au Canada. Dans une longue entrevue accordée au New York Times, M. Carney a refusé d'entrer dans les détails de cet examen, mais il a laissé entendre qu'il serait irresponsable de ne pas se préparer à ce qu'il a qualifié de risque de perte extrême. Il a par ailleurs abordé le fait que le Canada envisage des alternatives à l'achat d'avions de chasse américains F-35. Le président américain Donald Trump a maintes fois évoqué l'idée de faire du Canada le 51e État américain et a dit qu'il envisagerait d'utiliser la force économique pour amener le Canada à faire partie des États-Unis. Et pour terminer, les enseignants sont sous pression, ce qui les rend de plus en plus stressés et les pousse à prendre des congés. Leur santé mentale semble affectée par le climat difficile dans lequel ils tentent d'offrir un enseignement de qualité. Là sont les conclusions tirées dans la dernière édition du rapport Canada Teacher Experience Report 2026, réalisé par la plateforme numérique d'apprentissage et d'analyse Education Perfect et la firme de sondage Angus Reid. Les résultats montrent que 69 % des enseignants canadiens se sentent débordés sur une base hebdomadaire. C'est ce qui complète vos actualités Arsenal Media. Passez une bonne journée sur nos ondes.
4: Pour maintenant les détails de la météo, c'est assez facile. Hein? C'est une très belle journée ensoleillée aujourd'hui. Maximum à 20 degrés. C'est franchement intéressant. Un minimum à 2 avec ciel dégagé pour ce qui est de ce soir, cette nuit. Et pour la journée de demain, dernière de la semaine, on aura une belle journée aussi. Un mélange de soleil et de nuages avec un maximum à 19 degrés.

jusqu'à 8h45 dans ce réveil du jeudi 24 septembre 2026. Vous êtes en direct de notre studio d'Éco-Surface Ameublement Sévigné. Il y aura Diane Simard à 8h45 pour Viva l'avant-midi. Il y aura Julie Barry pour le lunch 80-90-2000. Ça, c'est dès midi tantôt. Trois belles décennies. Entre autres, on va aller se promener là-dedans, d'ailleurs, dans quelques minutes, avec la formation Aha! Et Take On Me de 1985. On va avoir aussi quelques collaborations à faire. Une notamment un petit peu plus tard, là, pendant l'émission, ce sera avec André Gagnon, directeur général de Diffusion Tram. Il sera avec nous en studio. On va parler un peu du week-end à venir à la Salle du Sceau. On va parler aussi des prochains week-ends. Beaucoup de spectacles, vraiment. Et on aura aussi une entrevue à faire avec Alicia Vachon-Giguère, qui est intervenante sociale au Carrefour Jeunesse-Emploi de Frontenac. On va parler de son rôle avec l'organisme. On va parler aussi d'un paquet de trucs, d'équipe école, notamment du coup de pouce que ça peut apporter, ainsi de suite. Donc, ouais, on va la retrouver bientôt. Après Aha et après The Weeknd pour Take My Breath. On est à 7 degrés en ce moment. Centre-ville Thetford, vous êtes dans On passe ça de même. À Viva 105.5.

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1: Et en studio ce matin, on va parler avec Alicia Vachon-Giguère, qui est intervenante sociale au Carrefour Jeunesse Emploi de Frontenac. Bon matin à toi, Alicia.
2: Bon matin, Jason.
1: Comment ça va?
2: Ça va bien, toi?
1: Ben oui, ça va super bien. On va parler de toi d'abord. Oui. J'aimerais ça que tu me parles un peu de ton parcours et tout ça, là. Parcours scolaire, entre autres. Là.
2: Parfait. Dans le fond, j'ai fait mes études en éducation spécialisée au cégep de Thetford.
1: OK.
2: J'ai terminé en 2023. Maintenant, je suis intervenante sociale au Carrefour Jeunesse Emploi de Frontenac depuis un an maintenant.
1: Et ton rôle en tant que tel, c'est quoi, là?
2: Mon rôle principal est d'accompagner les jeunes du secondaire dans leur parcours scolaire pour trouver un sens à leur démarche scolaire. Fait que dans le fond, on va les aider à se fixer des objectifs personnels et scolaires, de développer leur motivation pour qu'ils puissent continuer à persévérer à l'école. On croit vraiment au potentiel de chaque jeune. Chaque jeune a leurs forces, leurs intérêts, un potentiel qui sont propres à eux.
1: Mm-hmm.
2: Fait que c'est pourquoi qu'on offre un accompagnement individualisé, adapté à sa réalité, à sa personnalité, à ses besoins puis à ses aspirations futures.
1: Et on va parler des équipes écoles. Donc, pourquoi les équipes écoles vont faire appel à vous là, dans ce cas-ci? Là?
2: Dans le fond, nous, avec les équipes écoles, ils jouent un rôle vraiment essentiel dans la réussite et dans la persévérance scolaire des élèves. Ils peuvent observer des fois des situations qui peuvent laisser croire qu'un jeune est en situation de vulnérabilité.
1: Okay.
2: Ou qui vont risquer de se désengager progressivement dans leur parcours scolaire. Les équipes écoles, souvent, ils peuvent nous interpeller quand ils constatent une augmentation des absences, des retards, une diminution de la motivation, de l'engagement scolaire, une baisse de résultats scolaires, des difficultés à s'organiser ou à gérer ses responsabilités. Souvent, on sait qu'avec les adolescents, c'est plus difficile à ce niveau-là.
1: Ouais.
2: Des comportements qui nuisent à leur cheminement scolaire. Dans les classes, à l'extérieur des classes, des fois, ça fait en sorte que les jeunes sont moins mobilisés dans l'école. Une difficulté à se projeter dans l'avenir, à identifier un projet de ce qu'ils veulent faire plus tard. C'est sûr qu'on pose cette question-là à ces jeunes. À 17 ans, on nous demande ce qu'on veut faire de notre vie. Des fois, les jeunes font comme « je sais plus quoi faire ». Fait que, tu sais, nous, c'est vraiment de prendre le jeune puis de voir qu'est-ce qui se cache derrière les comportements et pas axer sur le comportement vraiment.
1: Et ensuite de ça, on va peut-être aller plus vers les forces du jeune en question, les objectifs aussi du jeune, là.
2: Oui, c'est ça. T'sais, on va vraiment prendre le temps d'écouter le jeune, de comprendre sa situation, de travailler avec lui. T'sais, on veut vraiment avoir un levier de motivation pour le jeune. Fait que t'sais, un intérêt quiconque, une passion, une force, un métier qu'il aimerait observer. Fait que, tu sais, on va vraiment axer là-dessus pour pouvoir développer leur motivation puis qu'ils continuent à persévérer à l'école.
1: Et ça va être un travail, en fait, qui va se faire en collaboration avec l'école, mais aussi avec toute la communauté, là.
2: Oui, c'est ça. Tu sais, nous, on travaille en partenariat avec l'école, avec les parents, avec les autres organismes. Tu sais, nous, oui, on est spécialisés dans la persévérance scolaire, mais si les jeunes ont un... de la violence ou des choses comme ça, tu sais, on va aller chercher vraiment les acteurs principaux puis les spécialistes à ce niveau-là. Fait qu'on est vraiment en étroite collaboration avec tout ce qui pourrait aider le jeune le plus
1: facilement
2: possible, ouais.
1: Ouais. Que ça se fasse en harmonie.
2: C'est
1: en
2: ça.
1: Fait. Hein? Ah non, mais, hein? T'écoutes, ouais. je te suis là. Là-dedans. Et tu viens de parler de la persévérance scolaire.
2: Oui.
1: En fait, vous venez sensibiliser, mais de façon différente, si on veut, un peu.
2: Oui. On offre aussi des activités sur l'heure du midi, des ateliers durant les périodes scolaires pour vraiment faire des activités ludiques avec les jeunes. Fait qu'on veut vraiment qu'ils soient dans le concret. Tu sais, des fois, on a fait une activité il n'y a pas si longtemps qui était de relever des petits défis en 30 secondes. Fait que des fois, c'est irréalisable.
1: Mm-hmm.
2: Mais on veut leur faire voir que même si ça marche pas, qu'est-ce que tu as utilisé pour que ça marche? Fait que des stratégies, des trucs, qu'est-ce qui a permis au fait de pas abandonner, justement?
1: Le temps file, oui. Alicia. J'aimerais ça quand même te poser quelques petites questions avant de finir ça. Concernant l'autonomie personnelle et sociale, en fait, c'est quoi au juste cet enjeu-là?
2: Dans le fond, on a un volet aussi qui est justement l'autonomie personnelle et sociale, qui est vraiment la transition vers la vie adulte. Fait qu'on va aider les jeunes au niveau de comment faire une liste d'épicerie, comment aller faire l'épicerie, est-ce qu'on peut la faire en ligne, est-ce qu'on peut se la faire livrer, au niveau d'un budget, au niveau de la recherche d'appartement. Fait qu'on est vraiment là pour simplifier la vie des jeunes qui veulent s'en aller en appartement. Mm-hmm. Fait que souvent, on va y aller vers... Ils tombent vers 18 ans pour signer un bail, mais des fois, on peut les accompagner plus tôt un peu pour les aider à transitionner à la vie adulte. Fait que tu sais, souvent, on y va de façon individuelle. Il peut y avoir des activités, mais c'est moins commun. Ouais. Ouais. À ce niveau-là.
1: Et pour ce qui est de l'implication, d'ailleurs, je terminerai avec ça, pour l'implication et l'engagement dans la communauté, comment vous voyez ça, là?
2: On a plusieurs volets, ça aussi, encore une fois, on a, tu sais, un volontariat qui s'adresse aux 18 ans et plus, qui est vraiment pour développer un besoin de la communauté, puis redonner à la communauté. On a le volet bénévolat, qui est pour les élèves du deuxième cycle du secondaire.
1: Okay.
2: Et on a un volet entrepreneuriat, autant qu'on fait de la sensibilisation, autant qu'on peut vous aider à partir un projet entrepreneurial. Fait que ça permet vraiment de s'impliquer dans la communauté puis de s'engager dans la communauté aussi.
1: Et les auditeurs, les auditrices, les jeunes, les gens qui sont à l'écoute en ce moment là, de la chronique de ce matin, comment on fait pour avoir plus d'infos peut-être, pour communiquer avec toi et tout ça? Là?
2: Vous pouvez nous appeler au 418-335-0802. Pour me rejoindre personnellement, c'est le poste 203. Sinon, vous pouvez venir nous voir dans nos locaux au 257 rue Notre-Dame-Ouest à Thetford Mines. Et pour avoir plus d'informations, il y a le cgefrontenac.com que vous pouvez aller visiter.
1: Excellent. Un gros merci à toi, Alicia, pour l'entrevue. Je te souhaite une très belle journée.
2: Merci, toi aussi.
1: Bye-bye. Bye. Donc, Alicia Vachon-Giguère, qui est intervenante sociale au Carrefour Jeunesse-Emploi de Frontenac.

0: 8h20, j'ai notamment pour vous la musique de Miles Smith avec Stargazing. Dans quelques minutes, on va avoir des détails de la météo. Un bulletin complet d'informations locales et régionales, ça va se faire avec notre journaliste Michel Scarpino à Viva 105.5.
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2: Ici Michel Scarpino, voici le bilan de l'actualité. Tout d'abord, le service de la sécurité incendie de la ville de Thetford Mines présentera une journée porte ouverte samedi 10 octobre de 10h à 15h à sa caserne située sur la rue Cowette Ouest. Ce sera une occasion pour les citoyens de se plonger dans le quotidien des pompiers. Il sera possible de visiter les installations de la caserne, de monter à bord des camions et de découvrir les équipements utilisés par les pompiers lors des interventions. L'équipe de sécurité incendie sera sur place afin de discuter avec les personnes présentes. Des animations seront aussi proposées durant la journée. Alors que les jeunes pourront s'initier au rôle de pompier grâce à un parcours d'entraînement adapté, on pourra également voir des démonstrations. La journée sera remise au lendemain, le dimanche 11 octobre, en cas de mauvais temps. En marge d'une prochaine mission de recrutement en France du Cégep de Thetford et le Centre de formation professionnelle de Tremplin, la MRC des Appalaches et la Chambre de commerce et d'industrie de la région de Thetford ont sollicité les entreprises de la région désireuses d'offrir des stages. La mission de recrutement en France aura lieu du 11 au 20 novembre. Les entreprises de la région sont invitées à offrir des opportunités de stage ou d'emploi dans des domaines comme l'éducation spécialisée, les génies mécaniques et électriques, l'informatique, la mécanique industrielle, la pharmacie, les soins infirmiers, le soudage et l'usinage. Il s'agit de domaines d'études admissibles au permis de travail post-diplôme. Le produit intérieur brut réel du Québec non annualisé a augmenté de 0,2% au deuxième trimestre par rapport au trimestre précédent. Selon l'Institut de la statistique du Québec, la croissance au deuxième trimestre a été majoritairement attribuable au commerce extérieur. En effet, les exportations de biens et de services ont augmenté de 2,9% après avoir connu une baisse au trimestre précédent. Voilà, c'est ce qui complète le bilan de l'actualité Arsenal Média. On vous souhaite une bonne journée avec nous. 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
3: On va jaser de météo à un brin. Ouais, du beau soleil. Ouais, plus qu'un brin de soleil. Ouais, deux brins, au moins. Ouais, c'est beau, hein? C'est le fun. C'est le fun. Ça fait du bien. C'est une belle journée d'automne. On est à 7 degrés. On était à 2 tantôt. Hein? On a gagné quelques degrés pareil. Mais on est loin de notre maximum qui est prévu à 20 aujourd'hui. Mm-hmm. Très intéressant, ça. Ce soir, cette nuit, un minimum à 2. On repart ça pour un petit tour. Et pour la journée de demain, ce sera alternance soleil et nuages avec un maximum à 19 degrés. On lui parle. D'ailleurs, c'est déjà parti, là. On n'était même pas en week-end, puis on a l'impression qu'on est le week-end. Des spectacles à gauche, à droite. En veux-tu des spectacles avec diffusion tram? On va vous en donner quelques-uns dans quelques minutes. André Gagnon est prêt. Téléphone à la main. Ah, il est prêt, il est prêt, il a pris ses notes. On lui parle après Miles Smith et Stargazing. À Viva 105.5!
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1: 8h29. Le gars est nostalgique ce matin avec son chandail de Death Leopard. André Gagnon, directeur général de Diffusion Tram. Bon matin à toi.
2: Bon matin, Jason.
1: Puis moi, mais je te fais compétition.
2: Ben oui, oui.
1: Avec mon directement Johnny Cash.
2: Voyons donc. Deux époques différentes, nostalgie, même chose.
1: Johnny Cash, je sais que t'aimes ça, toi aussi.
2: J'adore ça.
1: Ah, ce que c'est bon, hein.
2: Faudrait qu'on ramène The Man in Black, ça serait
1: bon.
2: Ah
1: ouais. Ah ouais, je serais là, c'est sûr. Ça serait vraiment très bon. Donc, on est dans l'univers musical,
2: oui, monsieur.
1: Là, on était dans l'humour, hein.
2: Oui.
1: Hier, en tout cas. Parce que là, il y a eu trois spectacles. Mettons, depuis une semaine à peu près à la salle du Sceau.
2: Oui, il y a eu du stock depuis une semaine. Effectivement, on a un mois de septembre qui est pas mal plus humour. Puis depuis la dernière chronique qu'on a eue, le 18 septembre, on a eu Alexandre Barrette. Toujours aussi drôle, fidèle au poste. Quoique, il y a eu une petite histoire de téléphone cellulaire au début, mais en tout cas, ça finit par se régler. Ouais, il prend la peine de dire, hey là, prenez pas de photos, tout ça. Puis il y a une madame qui avait son téléphone dans les mains, qui dit, ben, ce serait le fun, tu le lâches. Puis, deuxième fois, puis...
1: Ah ouais,
2: comme troisième fois, là, à un moment donné, ça va être correct, là. Mais après ça, ça a super bien été, là, ça a pas paru, ça a pas gâché le show, mais disons que c'était une bonne distraction au début, c'était pas prévu,
1: Quand même, quand même.
2: Le 19, Yvan Boivin-Flamand, qui était là, un spectacle 100% garanti, toujours excellent. Il y a un très bon guitariste, ça donne un très beau spectacle. Il y a pas tant de monde que ça, c'était cabaret, mais ça a donné une très belle ambiance, puis on a vu l'étendue de son talent. Ceux-là qui étaient là n'ont que de bons mots à dire.
1: Parfait, ça.
2: Puis, ensuite, on a eu hier Louis-José Hood, qu'on attendait, que ça faisait longtemps qu'il était pas passé à Thetford.
1: Bien sûr.
2: Vraiment drôle, mais un Louis-José plus mature.
1: OK.
2: Oui. Crie moins, parle moins vite. Plus sensible, plus authentique. Non, honnêtement, il m'a surpris.
1: Okay.
2: Je m'attendais pas à ça. Une heure et demie à parler de sa mère en humour, parce que sa mère était atteinte d'Alzheimer puis tout ça. Puis vraiment, honnêtement, j'ai trouvé ça très touchant, très, très drôle comme humour. Une salle pleine, tout le monde a ri aux éclats. Mais il y a une couple qui devait avoir, il devait être sur le bord d'avoir une larme à l'œil aussi. Ouais. C'est ce genre de spectacle-là. Je m'attendais pas à ça, Louis-José, honnêtement.
1: Il y a un mercredi soir,
2: ça prend un Louis-José Hood. Un mercredi soir, c'est un Simon Leblanc, un Louis-José Hood, ce genre-là. C'est sûr qu'on met pas n'importe qui un mercredi soir, là,
1: c'est t'sais. Sûr. Ben, tant mieux si ça a bien été. Demain, on reste en humour.
2: Ben oui, pourquoi
1: mais
2: pas.
1: Mais là, on va être plus en mode jeunesse, là.
2: Très, très, très jeunesse. Mi-vingtaine, à peu près, Charles Brunet. Demain, va être là. Hier, on en avait un qui a une brillante carrière, qui est incroyable, qui a un passé de fou. Lui, il a un présent qui s'en vient bien et un avenir. Je sais pas ce qui va se passer avec ce gars-là, mais justement, on est vendredi, on est quasiment salle pleine. Il reste pas tant de place que ça. Il est extrêmement drôle. Il parle de sujets qu'on a déjà entendus, mais c'est un angle tellement différent, tellement plus jeune. La perspective des jeunes aujourd'hui, ça n'a rien à voir. Là. C'est plus les monologues de, mettons, Patrick Huard, il y a 20-30 ans, ma blonde. Non, non, là, on est vraiment ailleurs. Ceux qui le découvrent, qui connaissent pas, allez le découvrir. Tapez ça sur YouTube. Allez juste voir un peu, là. Il vaut la peine, ce petit gars-là. Et c'est un spectacle qui est une présentation de l'Hôtel du Domaine.
1: Et d'ailleurs, il était vendredi dernier à l'Olympia de Paris.
2: Ben oui, l'Olympia de Paris. Puis maintenant, à Thetford. On sait pas si c'est une pente montante ou descendante, mais en tout cas, c'est une belle série.
1: Je pense que oui.
2: Oui.
1: C'est intéressant.
2: Très intéressant. L'Olympia de Paris, c'est pas rien. Puis rempli à part ça.
1: Ah non, c'est
2: pour un petit gars de 24 ans, là, c'est quelque chose qui s'accroche.
1: Manquez pas ça avec Charles Brunet. Ensuite, bon, Diffusion Tram, la semaine prochaine, on revient en musique.
2: Ben oui, maintenant, on n'a pas le choix d'en passer parce que là, faut pas qu'on passe tous nos humoristes au début non plus. On va s'en garder.
1: Ouais.
2: Fait que là, on lance une série de musique.
1: Okay.
2: Vendredi prochain, punk rock acoustique. Ça fait peur, punk rock, mais... Inquiète-toi pas, il n'y a pas de skinhead, puis il n'y a pas de c'est une version acoustique, version très mollo, très soft, 2 octobre, formule debout, de tous les âges. Okay. Il va y avoir 2 match-up, The Options, Noé Talbot. C'est ça, on dit mot punk, mais c'est très accessible. La preuve, la dernière fois qu'on a eu ce genre de spectacle-là, mes employés de la billetterie, ils ont fait « Ah, ben crime, c'est bon, c'est intéressant. » Tu sais, c'est une musique vraiment accessible, mélodique, c'est très, très bon. Si vous voulez ça aussi, aller écouter sur des réseaux sociaux, Spotify ou autre, vous allez voir, c'est très accessible. Puis vous allez peut-être trouver votre nouveau groupe préféré.
1: Peut-être,
2: probablement.
1: On sait pas.
2: Ah, de match-up, c'est des meilleurs bands au monde.
1: Ah, ouais. Alors, c'est solide. Ensuite, le samedi 3 octobre, là, on est vraiment dans un autre registre. Même avec un nom qu'on connaît bien.
2: Un nom très, très connu, mais qui s'adresse à un autre public peut-être.
1: C'est sûr.
2: Bruno Pelletier, samedi 3 octobre, qu'on a connu dans plein de projets, dont Notre-Dame de Paris et autre chose. Mais ce gars-là a une voix, et toujours aujourd'hui, une voix incroyable, sympathique, un bon monsieur. Il y a des succès, je sais même pas s'il va avoir le temps de toutes les faire à 1h30.
1: Pas, hein?
2: Ah, il y en a tellement.
1: Ouais.
2: Tellement de chansons, vous dites, oh, il n'a pas tant que ça. Non, non,
1: t'as pas.
2: C'est un peu comme j'ai entendu récemment. Je dis, on connaît pas nécessairement tous les titres, mais crée-moi, tu connais toutes les tunes. Ça, c'est sûr et certain.
1: C'est sûr.
2: C'est un spectacle qui est une présentation de Nous TV Cogeco. Dépêchez-vous, il reste pas tant de place.
1: Parfait. Et ensuite de ça, pour le 9 octobre, on va rester en musique avec Claude Cobra.
2: Cobra.
1: Puis bleu, jeans bleu. Ah, j'ai sorti mon
2: petit
1: cobra.
2: Ah ouais, le petit cobra à radio, vous avez pas vu ça, les gens, mais c'était tout qu'un cobra. J'y ai cru.
1: T'as eu peur, hein?
2: Ah ouais, j'ai eu peur. 9 octobre, bleu, jeans bleu. On a su hier, d'ailleurs, qu'était le groupe élu pour la 11e chanson de Chanson à l'école.
1: Ouais,
2: donc,
1: c'est vrai.
2: Que les élèves vont reprendre le ministère de l'Éducation. Il va y avoir plein de variantes, des ateliers. Vraiment choyé d'avoir ce groupe-là, qui sont connus, entre autres, pour Je te gâte all dress ou Coton ouetté ou, tu sais, là, c'est un site, c'est
1: Scratch and Poche
2: ou le mini pot, tu sais, vraiment c'est ridicule, mais pas trop en même temps. Musicalement, ces gars-là sont incroyables, c'est des musiciens là, c'est impressionnant à voir. Donc les autres vont être le 9 octobre, présentation de Arsenal Media Viva 105.5 97.3, des gens que tu connais.
1: Viva. Ah, ils sont capables eux autres. Et on fait comment, André, en terminant, pour se procurer des bons billets pour vos spectacles?
2: On a juste ça, des bons billets, Jason.
1: Je sais.
2: Mais la manière la plus facile, en ligne, www.diffusiontram.ca, ouvert 24 heures sur 24, lâchez-vous lousse. Sinon, la bonne vieille méthode, lundi au vendredi, 14h à 17h, le numéro de téléphone 418-755-1305, et nos employés de la billetterie vont se faire un plaisir de vous répondre.
1: Excellent. C'est un bon condensé, hein?
2: Ah, c'est très, fait, très, très rapide. On y a été, ouais.
1: Puis
2: encore, on a juste effleuré le sujet. Il reste encore 60 quelques spectacles.
1: Allez, allez.

8h39. On aura demain, pour la dernière de la semaine, notre chronique bière. 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D'ailleurs, ça me fait penser, je lui ai envoyé un petit message pour savoir ce sera quoi la bière en vedette demain. Hein? C'est bon ça, un petit rappel comme ça. C'est parfait, parfait. D'ailleurs, demain, je serai là aussi pour vous donner les idées de sortie. Hein? Qu'est-ce qu'on fait demain, samedi et dimanche à Thetford et dans la MRC des Appalaches? La musique de Vincent Vallière avec Sarah à Viva 105.5.

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1: 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Je vous souhaite une très, très belle journée. Nous autres, on se reparle demain à compter de 6 heures à Viva 105.5. Salut!
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Cyndi Lauper avec un classique qui fête ses 40 ans cette année, puis elle fait quelque chose de spécial pour ça. J'aurai l'occasion de vous en rejaser également. Taylor Swift sera avec nous aussi. Et puis, c'est une étoile montante du country que je vous propose là, dans les prochaines secondes. Oui, je vous parle souvent d'Ella Langley, mais là, je vous dirais que Stella Lefty à surveiller également. C'est tellement bon. Boston. Et c'est ce que je vous offre maintenant à Viva. Bon début de journée chez nous.

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Nye Lawrence s'invite à Viva. Ah!

musicale canadienne. Alors, une victoire qui est très importante pour la formation qui, bien sûr, essaie de se faire connaître, là, faire connaître, leur univers musical depuis plusieurs années, évidemment. Et là, ça l'ouvre une porte extraordinaire. Et cette première place est aussi accompagnée d'une bourse de 25 000 $ d'une participation au camp de création de chansons de la SOCAN et de différentes occasions aussi, là, de développement, alors qui va contribuer vraiment à faire rayonner davantage le trio. Alors, toutes nos félicitations au Blue Ridge Band. Et quelque part en 2019, si ma mémoire est bonne, c'est

0: rire. On en a-tu du talent chez nous? Nelly Furtado à venir à Viva. Restez là.
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Charlotte de Bleu, Jeans Bleu, Scotch and Posh dans Viva l'avant midi, une chanson qui pourrait être élue chanson de l'année au prochain gala de la disque. Je vous rappelle que c'est vous qui choisissez pour votre chanson préférée. Et bien, on aura la réponse le 8 novembre prochain. Et justement, Bleu, Jeans Bleu, ils sont impliqués auprès de la jeunesse cette année. Ils ont créé pour la 11e édition du programme Une chanson à l'école en collaboration avec Culture pour tous, une chanson qui s'appelle Faut que tu dises wow. Et là, cette pièce-là sera chantée ce vendredi par plus de 400 000 élèves dans près de 1400 écoles du Québec.

Laurence Nerbonne et Greenlight dans Vive à l'avant-midi, une chanson qu'on retrouve sur son album Next. Et depuis quelques jours à peine, il est disponible en édition vinyle d'un beau rose punché. Alors, avis aux intéressés. Et parlant de rose, c'est Pink qui s'invite à Viva.

avec cette annonce de Taylor Swift qui est tombée cette semaine. Une nouvelle chanson s'amène demain, Patient Zero, et c'est disponible dès maintenant en précommande. Donc, il y a 3 éditions physiques de ce single-là qui sont disponibles. Alors, une version originale, la version acoustique et une version piano, si vous le désirez. Alors, ça arrive à point, cette nouvelle-là, d'une nouvelle chanson de Taylor Swift.

0: elle sera récompensée. Alors, ça se passe ce dimanche. Et pour la pièce, eh ben, c'est demain, Patient Zero. Alors, vous avez presque terminé de patienter. À venir, justement, Taylor Swift avec A New It, A New You dans un instant. 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
8: Bonjour, ici Boris Chassaigne. Le cégep de Thetford et le centre de formation professionnelle Le Tremplin seront en France du 11 au 20 novembre prochain pour participer à une mission de recrutement. Ils auront à l'œil de jeunes étudiants et des adultes en réorientation de carrière, de même que des travailleurs potentiels. Les représentants de ces deux institutions se rendront à Paris, de même qu'à Toulouse. Les différents corps policiers du Québec ont émis près de 180 constats d'infraction les 19 et 20 septembre dernier, lors d'une opération nationale concertée visant les utilisateurs de véhicules en route. Cette ONC visait particulièrement les quadistes qui ne respectaient pas la réglementation et la signalisation. Et les castors d'Actonville et le cactus de Victoriaville vont se disputer dès vendredi la finale dans la Ligue de baseball majeure du Québec et clore cette 25e saison. C'est à vos manchettes.
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Jones dans Viva la Vendredi, elle qui a remporté hein, le Félix de la Révélation de l'année au tout dernier gala de la disque. On verra bien qui va l'emporter cette année. Alors, on aura des nouvelles de ça le 8 novembre prochain. Et elle poursuit son ascension, Billy Dupage, à peine âgée de 21 ans. Et elle était de passage à Salut Bonjour là, cet été. J'ai attrapé cette entrevue-là et elle disait qu'elle travaillait beaucoup parce qu'elle était en tournée là, estivale. Et aussi, elle travaille sur un premier album parce qu'elle a seulement un EP disponible, donc un mini-album. Et là, c'est l'année prochaine qu'elle voudrait nous offrir son tout premier album complet. On parle même du début de l'année. Elle espère

Transcontinental et une campagne de financement qu'il avait organisée dans les années 80 pour recueillir des fonds pour la recherche sur le cancer. Et aussi, Bryan Adams a collaboré au documentaire Run, Terry, Run, qui revient sur l'histoire du coureur canadien, de son exploit historique. Et le film a été présenté

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lâchez pas le plancher de danse. Et en plus, le DJ et l'animateur est vraiment dedans. Donc, Ghislain, notre responsable de la musique à Viva pour 24 heures sur 24.

La nouveauté d'Alex Warren, Emerald Eyes. J'aime toute de cette chanson-là qu'on vient de s'offrir à Viva. Diane Simard en place avec vous autres jusqu'à l'arrivée de votre lunch 80-90-2000 avec celui qui a parti son nouveau spectacle Karaoké 90. Voici Ludovic Bourgeois à Viva.

emblématique True Colors. Et pour fêter les 40 ans de ce disque culte, Cyndi Lauper propose ce mois-ci une édition de luxe digitale de cet album. Alors, c'est une édition enrichie de 29 pistes qui comprend des morceaux originaux, des enregistrements en public aussi. Alors, c'est disponible

0: restez là.
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2: Bonjour, ici Boris Chassaigne. Le cégep de Thetford et le centre de formation professionnelle Le Tremplin seront en France du 11 au 20 novembre prochain pour participer à une mission de recrutement. Ils auront à l'œil de jeunes étudiants et des adultes en réorientation de carrière, de même que des travailleurs potentiels. Les représentants de ces deux institutions se rendront à Paris, de même qu'à Toulouse. Les différents corps policiers du Québec ont émis près de 180 constats d'infraction les 19 et 20 septembre dernier lors d'une opération nationale concertée visant les utilisateurs de véhicules en route. Cette ONC visait particulièrement les quadistes qui ne respectaient pas la réglementation et la signalisation. Et les castors d'Actonville et le cactus de Victoriaville vont se disputer dès vendredi la finale dans la Ligue de baseball majeure du Québec et clore cette 25e saison. C'est à vos manchettes.
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0: novembre. Et puis, il a fait ça avec ses complices de Trois et moi. Et c'est dédié à sa sœur Dominique, ces chansons-là qui est disparue le printemps dernier. Alors, on parle d'un album à la fois intime, lumineux et profondément personnel. Alors, un mini-album à se procurer dès aujourd'hui de Bruno Pelletier, L'envie de la vie. Mumford & Sons à venir dans un instant avec Chris Templeton. On surveille Coldplay également. Un gros merci Choisir Viva.
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2: Bonjour, ici Boris Chassaigne. Le cégep de Thetford et le centre de formation professionnelle Le Tremplin seront en France du 11 au 20 novembre prochain pour participer à une mission de recrutement. Ils auront à l'œil de jeunes étudiants et des adultes en réorientation de carrière, de même que des travailleurs potentiels. Les candidats et candidates à l'élection provinciale dans la circonscription de Mégantic participent le 1er octobre prochain à une rencontre électorale. Cette rencontre citoyenne est une initiative du Comité de participation citoyenne du Granit, de la Constellation du Granit, Isofamille du Granit et de la CDC du Granit. Et un courriel frauduleux transmis au nom de la ville de Disraeli circule en ce moment. La ville demande aux citoyens de ne pas cliquer sur le lien qui y figure et de le supprimer sans délai. La ville dit travailler à corriger la situation. C'était vos manchettes.
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1: Bon jeudi midi, gang. J'espère que vous allez bien. Julie Barry avec vous pour votre heure de lunch. On est nostalgique aujourd'hui. 80-90-2000. Et on aura la chance d'entendre une chanson aussi de Peter Byrne qui, malheureusement, est décédé. Il avait seulement 74 ans, quand même très, très jeune. On aura la chance d'en reparler au courant de la prochaine heure. Évidemment, on parle de plein d'autres choses aussi, dont de musique, mais aussi de comédie musicale. Une comédie musicale, en fait, un film comédie musicale qui va être adapté au théâtre, ici, au Québec. Et on connaît maintenant qui seront les deux personnages principaux. Et c'est un très bon choix, selon moi. Oui, on aura la chance d'en reparler aussi. Juste vous dire également qu'on est jeudi. 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Alors, je vous dis bon magasinage pendant votre heure de lunch. C'est le temps d'aller scroller un peu. On commence notre montage musical avec un souvenir qui va vous mettre le sourire, c'est sûr. Red Red Wine. Bon dîner, bon lunch.

0: qui va jouer la belle, Jason Roy l'éveillé, qui va jouer la bête, et il va falloir une belle transformation physique aussi pour ce rôle-là. J'ai très hâte de voir la production qui aura lieu et qui sera présentée à Montréal et à Québec l'été prochain. Ça sera à suivre. Le lunch se poursuit avec Don't Turn Around à Viva, la musique.
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0: 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On s'informe, on en parle.
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Le lunch 80-90, c'est 2000, c'est aussi beaucoup de nostalgie à travers la musique, mais aussi parfois certains artistes qui décèdent encore aujourd'hui, qui étaient présents, qui étaient actifs sur la scène.

le 8e rang du Billboard. Peyton Byrne était pas seulement chanteur, il participait aussi à l'écriture des chansons de la formation Naked Eyes. Après la séparation de la formation, ben, il a continué à travailler dans la musique et éventuellement, ben, il a pris la route avec le projet Naked Eyes pour refaire vivre les classiques de la formation aux gens qui adoraient vivre ces spectacles-là. Comme je le disais, Bob Fischer est décédé en 99, mais Peter Byrne a continué de faire vivre la musique après ça pendant plusieurs décennies. Donc, leur œuvre qui a continué de vivre à travers les années. D'ailleurs, au mois de juin passé, le Peter

années 80. D'ailleurs, en hommage à Peter Byrne, on sort pour retour dans le lunch. Always something there to me. 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Une chanson qui va certainement vous rappeler sa voix incroyable. On se l'offre dans le lunch au retour dans quelques minutes. Vous êtes à Viva.

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Êtes-vous vraiment capable de ne pas danser sur Can't Touch This de MC Hammer? Si on pouvait dire, hey, on résume les années 90 avec une toune, je pense que cette chanson-là les représente très, très bien, sortie en avril 90. C'est énorme succès d'MC Hammer. 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Vous me remercierez plus tard. On se retrouve demain midi pour un autre lunch. D'ici là, je vous souhaite de passer une super belle journée branchée à Viva, la musique.

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2: Bonjour, ici Boris Chassaigne. Le cégep de Thetford et le centre de formation professionnelle Le Tremplin seront en France du 11 au 20 novembre prochain pour participer à une mission de recrutement. Ils auront à l'œil de jeunes étudiants et des adultes en réorientation de carrière, de même que des travailleurs potentiels. Les candidats et candidates à l'élection provinciale dans la circonscription de Mégantic participent le 1er octobre prochain à une rencontre électorale. Cette rencontre citoyenne est une initiative du comité de participation citoyenne du Granit, de la constellation du Granit, ISO Famille du Granit et de la CDC du Granit. Et un courriel frauduleux transmis au nom de la ville de Disraeli circule en ce moment. La ville demande aux citoyens de ne pas cliquer sur le lien qui y figure et de le supprimer sans délai. La ville dit travailler à corriger la situation. C'était vos manchettes.

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pas tout changer dans la maison, mais tu sais, un petit mur ou deux, là, ça fait toujours du bien, surtout quand on vient de changer de saison de même. Et là, Dulux vient de dévoiler la couleur tendance à mettre sur les murs en 2027. Je vais vous la donner cet après-midi. Et là, Taylor Swift n'arrête plus de nous annoncer un paquet d'affaires. On va se mettre

mène au numéro 1 du classement Billboard Hot 100 avec Chasing Texas. C'est tellement bon. Et je vous l'offre maintenant à Viva. On est généreux de même, nous autres ici.

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2: Salut, c'est Mike DeMero et vous écoutez Dance with the Sun avec Beth Alémé sur Viva.
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U2 a sorti Street of Dreams. Alors, ça s'en vient et quand ça va sortir, ça a l'air que U2 va reprendre la route d'une série de concerts dans les stades. Alors, ça sera à surveiller, c'est bien certain. U2 qui a des ventes totales d'albums estimées à 175 millions. Les groupes comptent plus de 23 millions d'auditeurs mensuels sur Spotify. Alors, voici ce classique de No Doubt, Don't Speak. Bon jeudi après-midi à Viva.

Jabouzi s'invite dans les prochaines secondes à Viva, lui qui vient tout juste de nous offrir un nouvel album à la fin du mois de juillet sur lequel on retrouve Car Girl et c'est tellement bon. C'est à Viva qu'on vous l'offre. Bon jeudi après-midi chez nous. Girl,

0: disponible en trois versions différentes et cette chanson-là, comme si c'était pas assez d'avoir une nouvelle chanson, elle a dévoilé que ce sera déposé sur son album étendu The Life of a Showgirl, The Encore. Alors, elle a annoncé que son album The Life of a Showgirl sera réédité, mais avec quatre nouveaux titres dessus, dont Passion Zero, qui sort demain. Et cette fameuse version étendue de son album sera disponible également demain. Et là, je pense qu'il y a comme un vidéoclip qui accompagne cette chanson-là aussi. Et elle a annoncé que ce sera présenté en grande pompe ce dimanche, jour des MTV Video Music Awards. Et vous savez que dimanche, elle va recevoir un prix, d'ailleurs une distinction. C'est le tout premier prix qui récompense le travail de réalisation et son influence en tant que cinéaste de ses propres clips musicaux. Et j'ai comme vu passer sur ses réseaux que ça allait mettre en vedette Colin Farrell, Dakota Johnson pour le vidéo de Passion Zero. Alors on va rester à l'affût, c'est sûr. Elle s'invite avec A New It, A New You dans un instant. 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

chansons sont en temps réel. Elle est encore en pleine lune de miel avec son nouvel amoureux de mai dernier, Jonathan Lewis, qui lui aussi gravite dans le milieu artistique québécois. Mais honnêtement, hier, elle a publié une série de superbes clichés qui ont été captés justement lors de son séjour à Whistler.

photos qui témoignent aussi de beaux petits moments de complicité entre elle et son amoureux. Alors, c'est rare que Marie-Mé nous partage des photos aussi personnelles. On va le prendre, puis en plus, ça nous fait voyager. Puis l'amour, c'est tellement beau. On va pas se plaindre de tout ça. Hein? Charlie Puth, maintenant, Viva!

bouger dans les prochaines minutes à Viva avec, entre autres, Kate Ryan et Voyage Voyage, Laetitia Geminez et J'aime toutes de Destinos, c'est tellement bon. Matt Lang également s'invite.

0: It's OK. Dans un instant, Viva, restez là.
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2: Bonjour, ici Boris Chassaigne. Les candidats et candidates à l'élection provinciale dans la circonscription de Migantique participent le 1er octobre prochain à une rencontre électorale. Cette rencontre citoyenne est une initiative du Comité de participation citoyenne du Granit, de la Constellation du Granit et de la CDC du Granit. Un courriel frauduleux transmis au nom de la ville de Disraeli circule en ce moment. La ville demande aux citoyens de ne pas cliquer sur le lien qui y figure et de le supprimer sans délai. La ville affirme travailler à corriger la situation. Les différents corps policiers du Québec ont émis près de 180 constats d'infraction les 19 et 20 septembre dernier lors d'une opération nationale concertée visant les utilisateurs de véhicules hors route. Cette ONC visait particulièrement les quadistes qui ne respectaient pas la réglementation et la signalisation. C'était vos manchettes.
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Là, ça, c'est certain. Et dans les prochaines secondes, c'est Jennifer Lopez qui s'invite. Et vous savez que récemment, elle nous a ouvert les portes de son nouveau manoir en Californie. Alors, on a vu pour la toute première fois des images de l'intérieur de

d'un intérieur très magnifique. Alors, évidemment qu'on a vu un peu les tendances de Jennifer Lopez, assise devant son magnifique piano pourpre. Et je vous dirais qu'elle est allée dans du

0: cendré qui tire légèrement vers le gris et le brun. Alors, c'est pas un rose vif bonbon, là, non. C'est une nuance aux apparences un peu terreuses et organiques. Et on dit que c'est inspiré par la douceur de l'argile. Alors, ça apporte de la chaleur aux pièces sans prendre toute la place. Donc, gâteau d'anniversaire, c'est la couleur à mettre sur les murs pour 2027. Alex Warren s'invite dans un moment à vivre.
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aussi, mais elle continue toujours à graviter dans le monde de la mode et son amoureux Alyosha Schneider également. On l'a vu cette semaine, lui du côté de Londres pour la Fashion Week. Et puis, je vous dirais qu'il était quand même bien accompagné. Alors, c'était pour Burberry et il était assis, là, on l'a vu, très bien, en très bonne compagnie au premier rang d'un défilé avec

assez inspirant, hein? Ça inspire la Californie, tout ça, et le soleil. Et il a mentionné quand même en légende Studio. Oh, est-ce qu'il y a de la nouveauté dans l'air pour l'amoureux de Charlotte Cardin? Elle aussi, elle travaille sur du nouveau matériel. Hein? Ça a l'air qu'elle devrait nous offrir un nouvel album cette année. On reste à l'affût. Pour tout de suite, la voici avec The Way We Touch à Viva.

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6: Bonjour, ici Boris Chassaigne. Les candidats et candidates à l'élection provinciale dans la circonscription de Migantic participent le 1er octobre prochain à une rencontre électorale. Cette rencontre citoyenne est une initiative du Comité de participation citoyenne du Granit, de la Constellation du Granit et de la CDC du Granit. Un courriel frauduleux transmis au nom de la ville de Disraeli circule en ce moment. La ville demande aux citoyens de ne pas cliquer sur le lien qui y figure et de le supprimer sans délai. La ville affirme travailler à corriger la situation. Les différents corps policiers du Québec ont émis près de 180 constats d'infraction les 19 et 20 septembre dernier lors d'une opération nationale concertée visant les utilisateurs de véhicules hors route. Cette ONC visait particulièrement les quadistes qui ne respectaient pas la réglementation et la signalisation. C'était vos manchettes.

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c'est Lettre à un cowboy. Et le duo s'est fait avec Clément Jacques. C'est disponible depuis vendredi qui vient tout juste de passer. Puis elle a mentionné sur ses réseaux, elle dit Clément Jacques et moi n'avions fait aucun essai pour savoir si la magie allait opérer. Mais le jour de l'enregistrement, l'excitation était à son comble et elle dit quand sa voix est venue se poser sur la mienne pour la toute première fois, on a su la magie était là. Alors, Lettre à un cowboy, c'est maintenant disponible, encore une fois, une nouvelle version d'un grand hit de Mitsou. Voici Daido.

0: qui se sont prêtés au jeu. Et c'est une incursion dans la trame sonore, en fait, anti-documentaire au cœur du pays qui a été diffusée en 2025 du côté de Télé-Québec. Alors, cet album-là, c'est un petit bijou à s'offrir. Tout ça, c'est orchestré par Louis-Jean Cormier en plus. Alors, édition CD, vinyle et évidemment disponible sur toutes les plateformes pour au cœur du pays. À venir dans un instant, la nouveauté de Dasha Viva.
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qui est officiellement en nomination pour l'album country de l'année. Je t'aurais jamais cru. Prends-le pour toi, ma chère Laurence, tu le mérites tellement. Ce qu'on mérite également, c'est de l'excellente musique à Viva et ça se poursuit avec J. Scott dans un instant et son hit Woodstock. Mais pour tout de suite, ah, ça, vous allez aimer ça. Une chanson, je dirais, du vendredi. Donc, on se met un peu dans l'ambiance, même si on est jeudi, on a le droit. Hein? Juste les premières notes, là, on est dedans.

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6: Bonjour, ici Boris Chassaigne. La campagne de sociofinancement du Carrefour Jeunesse Emploi Frontenac, lancée pour financer son projet de café Perco, a atteint son objectif avant la date butoir. La campagne, qui battait de l'aile à mi-chemin de sa course, a su renverser la vapeur et dépasser de 2 000 $ son objectif de 25 000 $ à 2 jours de l'échéance. Les candidats et candidates à l'élection provinciale dans la circonscription de Mégantic participent le 1er octobre prochain à une rencontre électorale. Cette rencontre citoyenne est une initiative du Comité de participation citoyenne de la Constellation et de la CDC du Granit. Un courriel frauduleux transmis au nom de la ville de Disraeli circule actuellement. La ville demande aux citoyens de ne pas cliquer sur le lien qui y figure et de le supprimer sans délai. La ville dit travailler à corriger la situation. Les différents corps policiers du Québec ont émis près de 180 constats d'infraction les 19 et 20 septembre dernier lors d'une opération nationale concertée visant les utilisateurs de véhicules en route. Cette ONC visait particulièrement les quadistes qui ne respectaient pas la réglementation et la signalisation. Le cégep de Thetford et le centre de formation professionnelle Le Tremplin seront en France du 11 au 20 novembre prochain pour participer à une mission de recrutement. Ils auront à l'œil de jeunes étudiants et des adultes en réorientation de carrière, de même que des travailleurs potentiels. Les représentants de ces deux institutions se rendront à Paris, de même qu'à Toulouse. Et les castors d'Actonville et le cactus de Victoriaville vont s'affronter dès vendredi lors de la finale de la Ligue de baseball majeure du Québec. Le premier affrontement est programmé pour 20h à Actonville. C'était Bon Manchette. 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
6: 16 ans pile, très heureux de vous retrouver. C'est Pat Langlois qui vous accompagne dans votre retour à la maison jusqu'à 18h. Il y a quelque chose le jeudi, hein? Autant que c'est pas vendredi, on dirait que, tu sais, c'est comme tu le sens. Tu sens que ça s'en vient. Tout est un petit peu plus relax. Il y a des trucs, des courriels de travail que tu peux tout de suite dire, ça va aller à lundi prochain. Le jeudi, 16h, il y a une certaine légèreté dans l'air et j'ai l'impression que je vais y contribuer ce soir avec des grosses tunes. Juste dans la prochaine heure, Ray va être là, Timbaland, les Cowboys Fringants, Ella Langley. Ella Langley, on va pas la débaptiser. Ella Langley va être là également. Et je veux absolument partir avec mon moment fort du jour et je veux le vôtre également sur la messagerie texte au 1-866-56-RADIO. Vous avez peut-être vu passer cette nouvelle tendance virale. Moi, j'ai vu le coach du Canadien le faire, j'ai vu les joueurs du Canadien le faire, j'ai vu un petit peu tout le monde sur un fond orange chanter une genre de chanson rap, la chanson Hotel Lobby de la formation Migos. Ce matin, j'avais une petite heure où j'avais un petit peu de temps moi-même. Je me suis dit, je vais aller découvrir comment faire ça. Et moi, j'adore jouer avec l'intelligence artificielle. J'adore bâtir des trucs, même si c'est pour rien. Et j'ai réussi à faire cette vidéo vraiment, vraiment cool. J'ai trouvé une photo de moi quand j'avais 15 ans. J'avais la coupe de cheveux de M&M. Et là, on s'entend qu'M&M n'existait pas encore en 1995, mais j'avais déjà cette coupe de cheveux-là. Et donc, je me fais rapper sur cette nouvelle tendance virale. Vous irez voir ça sur mon compte Instagram. Ça a été mon moment fort, juste de bâtir quelque chose puis de faire comme « Hey, wow, ça fonctionne ». Donc, mon moment fort, le voilà, le vôtre. Je l'attends sur la messagerie texte. Et pendant que vous y êtes, j'ai une question pour vous. Et je sais que c'est une question bizarre. Je me suis réveillé ce matin. Je pense que c'était la dernière question que j'avais l'intention de vous poser. Et là, je suis tombé sur ce nouveau sondage. Nouvelle statistique qui vient de sortir et j'ai pas le choix de vous poser la question. Ça va peut-être faire bizarre. Je réalise qu'on est le 24 septembre. Mais avez-vous déjà commencé votre magasinage de Noël? Pourquoi je vous pose cette question-là? Eh bien, je vous le dis avec cette statistique qui m'a un petit peu jeté en bas de ma chaise tout de suite après Shakira et Burna Boy. Voici Die Die à Viva, la musique.

Je pensais vraiment pas d'avoir parlé de ça aujourd'hui, mais je vais vous dire une phrase qui, d'après moi, va provoquer deux réactions complètement différentes dépendant de l'auditeur. Dans exactement 3 mois, c'est la veille de Noël. Bon, là, je sais qu'il y en a dans leur voiture qui viennent de sourire. Il y en a d'autres qui veulent déjà peut-être changer de poste, mais c'est un fait. Dans 3 mois, c'est la veille de Noël. Ça arrive plus vite qu'on pense. Et j'ai une statistique pour vous qui me fascine. Je suis tombé là-dessus. Près de 1 Canadien sur 6 a commencé son magasinage de Noël avant même le mois d'août. Pas juste aujourd'hui, le 24 septembre, avant le mois d'août. C'est un nouveau sondage de la compagnie Accenture qui a été réalisé auprès de plus de 1000 Canadiens qui révèle que, ouais, 1 sur 6, c'est 16% des gens qui ont commencé leurs achats des fêtes avant le mois d'août. C'est presque 2 fois plus que l'an dernier. Et donc, à chaque année, on recense les gens puis on leur pose cette question-là. Et je trouve ça fou, mais en même temps, je pense qu'il y a une certaine logique là-dedans. T'sais, j'imagine qu'on a tous un certain budget pour le temps des fêtes. Le budget moyen prévu pour cette année 2026, selon les sondages encore une fois, tourne autour de 700 $. C'est en baisse, un petit peu comparativement à l'année dernière. Évidemment, ça s'explique parce que tout coûte plus cher. Mais là, de commencer à faire ses achats plus tôt, ben, je pense qu'il y a quand même une pas pire logique là-dedans pour pas recevoir le compte de carte de crédit au mois de janvier qui a absolument aucun bon sens. Puis en plus de ça, je pense que ça peut peut-être nous permettre de courir les rabais. T'sais, si je sais que mon fils veut absolument quelque chose, puis je le vois en rabais 20% au mois de septembre, est-ce que j'attends pour l'acheter au mois de décembre plein prix? En même temps, je sais qu'il y a peut-être d'autres rabais qui vont s'en venir, etc., etc. Mais il y a quand même une certaine logique là-dedans. Le seul problème, je lisais ça, puis je me disais, ouais, il faut avoir les reins solides, surtout quand on est père de famille, si vous avez une famille à la maison, dépendant de l'âge de vos enfants. Et moi, ce que ma fille, elle veut au mois d'août, pas convaincu que c'est encore ce qu'elle va vouloir au mois de décembre. Moi, c'est ça qui me fait peur là-dedans parce que tout le reste, je trouve qu'il y a quand même beaucoup, beaucoup de logique là-dedans. Surtout si on trouve quelque chose en rabais, parfait, on l'achète, ça tombe dans le budget du mois d'août, on met ça quelque part dans un garde-robe et puis ensuite de tout ça, ben qui sait, peut-être que ça va être un petit peu moins pire quand on reçoit nos comptes au mois de janvier. Parlant de cadeaux de Noël, et c'est drôle, je pensais pas dire Noël 8 fois aujourd'hui, parlant de cadeaux de Noël! François Charron est notre complice du jour et il va vous suggérer un gadget qui pourrait être en dessous de bien des sapins. Mais au retour d'abord, le côté un petit peu moins sympathique de la techno parce qu'on pense souvent être capable de reconnaître les pièges hein, jusqu'à ce que soudainement, ben, on se prenne. François arrive avec quelques affaires qu'il faut absolument avoir sur notre radar ces temps-ci. François Charron est avec nous tout de suite après Marc Anthony. Voici « I need to know » à Viva.

0: Ouais, tous les jeudis quand on entend ce son-là, ça ne peut vouloir dire que deux choses. Soit faut sauver la princesse, soit François Charron est avec nous pour nous parler de techno. Comment ça va?
1: Ben, je vais sauver la princesse,
0: c'est
1: correct.
0: Ben, parfait, exactement. Tu peux faire les deux, nous parler de techno et sauver la princesse. François, tu es sur la route, mais tu voulais absolument prendre le temps de nous parler, comme tu le fais chaque semaine. On va parler, entre autres, de ces fausses boutiques en ligne qui sont devenues tellement convaincantes, qui trompent comme même le consommateur le plus averti. Mais tout d'abord, au lendemain de la conférence de Mark Zuckerberg qui a présenté les nouvelles lunettes Meta, ça devient de plus en plus une inquiétude, hein? Des lunettes qui peuvent nous filmer un petit peu de partout, sans qu'on le sache. Et là, il y a une application qui pourrait nous avertir.
1: Ouais, c'est que jusqu'à il n'y a pas longtemps, les fameuses lunettes intelligentes, elles n'étaient pas discrètes. T'sais. C'était des grosses lunettes LED. C'était facile de savoir que les gens avaient des lunettes intelligentes. Mais là, quand tu as Oakley, Ray-Ban qui vendent des lunettes intelligentes, elles sont de plus en plus discrètes. Beaucoup de gens disent « Hey, ça m'énerve, je veux savoir, moi, s'il y a quelqu'un autour de moi qui est en train de potentiellement me filmer. »
0: Oui.
1: Ben, y a une application pour vous que vous mettez dans votre téléphone. Quand tu arrives, je sais pas moi, au centre d'achat, dans un événement, un congrès, ben, tu peux appuyer sur le bouton, ça lance un scan avec le Bluetooth et ça va te dire s'il y a des appareils dans des lunettes qui peuvent te filmer. Et malheureusement, ça ne dit pas elle est où l'appareil, ça ne dit pas s'ils sont présentement en train d'enregistrer. Fait que là tu cherches la madame avec des grosses lunettes. Et ne vous fiez-vous pas simplement au fait que tu dis il y a une petite lumière qui allume, parce qu'effectivement, il y a un voyant lumineux qui très souvent allume quand les lunettes tombent en bas d'enregistrement.
0: Mm-hmm.
1: Mais il y a soit des gens qui trafiquent la lumière, ou encore, il y a même des scénarios où la lumière n'allume pas. Bon, au moins, vous avez une application pour savoir est-ce qu'il y a des lunettes autour de moi qui peuvent filmer.
0: Et malheureusement, François, de plus en plus, application ou non, il faut souvent être vigilant et se dire qu'il y en a des lunettes pas loin qui sont peut-être en train de nous filmer.
1: C'est clair.
0: Les lunettes, oui, peuvent nous filmer de façon discrète. Les fraudeurs aussi utilisent la technologie, puis deviennent de plus en plus difficiles à reconnaître. Il y a ces fameuses fausses boutiques qui peuvent truquer même le plus aguerri.
1: Ah, là, je comprends, là. Ils ont trouvé, en fait, une étude pour dire on va aller voir est-ce qu'on va trouver des fausses boutiques en ligne, des chercheurs en cybersécurité. Ils sont tombés sur 119 000 fausses boutiques en ligne. Je répète,
0: wow.
1: 119 000. Ça veut dire que les chances que, en vous promenant sur les réseaux sociaux, que vous voyez une publicité de quelque chose qui a l'air le fun, et là, vous arrivez dans une nouvelle boutique en ligne que vous ne connaissez pas, c'est bien fait, c'est crédible, les belles fiches de produits, les textes légaux, t'as beau faire ta petite enquête, ça a vraiment l'air d'être sa coche. L'affaire, c'est que, on le constate de plus en plus, les fraudeurs, ils ont entre leurs mains l'intelligence artificielle,
0: ouais,
1: qui est capable de partir des boutiques en ligne dans le temps de le dire, avec le système de paiement qui fonctionne bien. Et les gens disent, elle est où la fraude? Très souvent, pour être certain de ne pas faire fermer leur boutique en ligne, c'est que quand tu achètes, tu reçois effectivement quelque chose, mais c'est pas ce que tu avais commandé. Exemple, je vends une caricature, comme on est à la radio, pour avoir une image forte. Là.
0: Ouais.
1: Mais t'achètes un sofa en ligne et tu reçois un sofa pour Barbie.
0: Ah oui, c'est ça.
1: C'est le même mot de sofa. Il fait pas trois pieds, il fait trois pouces. C'est pas la même affaire.
0: Et souvent, le gros signal d'alarme, c'est les gros rabais, 65-70%. Tu sais, des fois, il faut se poser la question. Quand c'est trop beau pour être vrai, souvent, ça l'est.
1: Oui, mais j'arrête. Puis on va revenir dans les prochaines semaines sur des trucs pour comment détecter vraiment, parce que, tu sais, octobre, novembre, décembre, c'est les trois gros mois là, où les gens achètent beaucoup en ligne. Mais j'aurais envie de vous dire comme conseil cette semaine, quand tu vois une boutique en ligne qui t'attire, avant d'acheter, sors de la boutique et cherche des avis sur le web où on parle de cette boutique-là. Mais cherche pas des avis positifs, cherche des avis négatifs.
0: Ouais.
1: Si t'arrives pas à trouver des avis négatifs, ben c'est probablement parce que c'est pas vrai, parce qu'en plus de faire des fausses boutiques en ligne, ils créent des agents, des genres de petits robots qui jouent aux faux clients et qui vont laisser des avis partout en disant « C'est extraordinaire, j'ai reçu le produit rapidement. » S'il n'y a pas un chialeux ou une chialeuse à travers le tas, là, c'est parce que c'est pas vrai.
0: Non, exact.
1: Je connais aucun commerce qui fait l'unanimité, ça n'existe pas.
0: Là, François, tu nous as peut-être rendu un petit peu paranoïaque là, avec les lunettes, avec les faux sites. Et donc, au retour, tu vas faire le contraire. Tu vas nous simplifier la vie avec la techno. Des trucs qui pourraient nous faire sauver du temps. Et donc, bougez pas parce que là c'est la section panique. Et puis après ça va être la section utile avec François Charron tout de suite. tout de suite après Ray, voici Where is my husband? À vivant!

0: Toujours avec notre complice du jour, François Charron. Et là, François, je viens de comprendre pourquoi tu étais sur la route aujourd'hui. Tu voulais nous parler des mal des transports et du téléphone parce que ça arrive à pas mal tout le monde, ça.
1: Il y a beaucoup de gens qui sont pas capables de regarder l'écran de leur téléphone intelligent quand ils sont passagers dans une voiture. Ils ont mal au cœur, ce qu'on appelle le fameux mal des transports. Et pour vous, chers amis, j'ai envie de vous faire découvrir quelque chose qui est à l'intérieur de votre téléphone. Que vous ayez un téléphone Android ou même un iPhone, il y a des fonctions, mais qui ne sont pas activées par défaut, qui vont peut-être faire en sorte que vous n'aurez plus mal au cœur. Donc, dans les paramètres, tu peux aller activer une fonction qui va s'auto-déclencher dès que le téléphone sent qu'il est en mouvement. Il est assez intelligent pour savoir qu'il est dans un char qui est en train de rouler. Vous allez avoir des petits points qui vont apparaître dans l'écran de votre téléphone. Et ces points-là vont bouger en suivant le mouvement de la voiture.
0: Okay.
1: Ce qui fait que toi, pendant que tu es en train de regarder ton Instagram, prendre tes courriels, lire le journal dans ton téléphone, ton cerveau voit les petits points bouger au même rythme que la voiture. Donc, ça dit à ton cerveau, il n'y a rien qui bouge. Et pour plusieurs personnes, ça fonctionne vraiment très bien. Pour partager tantôt comment avoir les chroniques qu'on jase,
0: Mais là,
1: vous irez dans les paramètres, essayez ça. Tu peux grossir ou rapetisser les points, changer la couleur des points. Et pour plusieurs personnes, là, c'est la recette qui règle le mal des transports. C'est gratuit, c'est déjà dans vos téléphones.
0: Facile comme ça. Tu nous parles maintenant d'un système qui nous permettrait d'ajouter deux écrans à un ordinateur portable. Je sais que souvent, on a le portable et on se dit, bon, OK, c'est pas assez d'écran, mais on pourrait en rajouter deux.
1: Oh, mais regarde, tu vois, je suis sur la route, je m'en vais faire une conférence, je vais me ramasser à l'hôtel à soir, être devant mon écran d'ordinateur portatif qui est beaucoup trop petit. Puis là, je vais m'ennuyer de mes écrans du bureau. Là, pour, hein, tu mets les courriels d'un bord, le site dans le milieu. C'est le fun de travailler avec plein d'écrans. Si vous avez un ordinateur portable, achetez-vous donc, une fois pour toutes, des bons écrans portatifs qui vont vous durer bien plus longtemps que votre ordi. Là.
0: Oui.
1: Ça, c'est un vrai investissement qui va vous durer une dizaine d'années. Moi, au fil des années, j'en ai essayé plein. Là. Déçu de la qualité de l'écran, la luminosité, c'était pas ça. C'est fragile. Des fois, c'est trop pesant. Fait que là, t'accroches ça sur ton écran d'ordinateur portable. Ça veut plaque, ça veut tomber à terre. J'en ai essayé dans les dernières semaines une compagnie qui clippe super bien. L'image est belle. Le prix est raisonnable. On est dans les 300 quelques piastres. Fait qu'on est grosso modo le prix d'un moniteur.
0: Ouais.
1: Et là, tu as deux écrans chaque bord de ton écran de portable. Quand ça referme, tu mets ça dans le sac. Et je pense aussi aux gens qui font du télétravail. Pas sûrement, mais il y a un buzz en décoration présentement qui est de faire des bureaux invisibles. C'est-à-dire que, rendu 5 heures, le bureau disparaît, tu fermes tout ça dans un gros tiroir. Tu sais, tu fais quoi avec tes moniteurs à la maison? Achetez-vous ça à la place, vous allez avoir 3 écrans pour travailler le jour. Puis quand la journée est terminée, clac, clac, clac, tu refermes ça, c'est tout petit, tu glisses ça dans un tiroir. C'est pour moi le meilleur de tous les mondes, mais on peut pas travailler avec juste un petit écran d'ordinateur, là, c'est à peu près invivable.
0: Hey, j'adore, parce que tu me parles. Moi, je travaille sur ma table à manger, donc j'ai le fameux bureau invisible qui doit disparaître quand vient le temps de souper. Donc, ça me parle. Et on termine, François, avec le gadget de la semaine. C'est une petite imprimante Kodak qui permet d'imprimer les photos de notre téléphone de presque n'importe où. Là.
1: Wow, de chez Rewow. Kodak, ouais. La compagnie que j'appelle affectueusement la compagnie qui veut pas mourir, parce que ça n'arrête pas. Ils ont beaucoup de prises contre eux pour eux autres. Là, ils ont sorti une petite imprimante photo qui est littéralement hallucinante. Il y a eu bien des imprimantes photo au fil des années. La photo avait l'air belle. Mais dès que tu tenais la photo dans tes mains, ben là, l'encre se transférait sur ton pouce. Les photos duraient pas plusieurs années. C'était vraiment pas génial. Là, une petite imprimante portative, il n'y a pas d'encre. L'encre est comme dans le papier. En une minute, les photos s'impriment. Et ce qui sort de ça, là, c'est des photos de la même qualité que quand on était petit cube qu'on allait faire développer chez DirectFilm.
0: Wow.
1: Des photos. C'est des vraies photos que ça. Alors, ça prend une minute de faire une photo. Ça coûte 57 sous la photo. C'est quand même pas très cher.
0: C'est pas
1: tout le monde prend des photos avec leur téléphone intelligent. Et par Bluetooth, tu garoches ça dans l'imprimante. Fait, écoute, party d'enfants, un mariage. Les parties de Noël vont s'en venir bientôt là, dans les compagnies, là, pour un party corporatif. C'est le gadget qui va devenir la vedette d'une soirée. C'est à coût raisonnable. Et la qualité des photos qui sortent de ça, là, 4 par 6, comme dans le temps. Là, tu as deux formats, soit la photo pleine, comme direct film, ou ben donc la photo avec le cadre blanc, là, comme dans les années 50.
0: Ouais,
1: c'est vraiment beau.
0: Et à 57 sous, c'est là où c'est intéressant parce que, tu sais, il y a eu les fameuses Polaroid un peu partout, mais tu sais, les films coûtaient tellement cher que, écoute, il fallait vraiment que tu y penses deux fois avant de cliquer. 57 sous, j'embarque là-dedans. Hey, François.
1: Absolument.
0: Une super conférence, conduite prudemment. Vous pouvez retrouver tous les détails concernant ces applications, ces produits, tous ces conseils de sécurité sur françoischaron.com. On va mettre les liens sur vivaradio.ca. Je te souhaite un bon week-end. On se retrouve jeudi prochain, François.
1: Bye.
0: Salut. On continue la musique. Savannah Jade et Marie-Mé. Voici Kiss My Glass à Viva.

0: 15h30, Pat qui vous accompagne jusqu'à 18h. Je souhaite un bon retour vers la maison. La musique est bonne. Je suis de bonne humeur. C'est jeudi. Comment est-ce que ça peut mal aller? Regardez à l'extérieur. Il fait beau d'un bout à l'autre du Québec. Et j'ai deux questions pour vous. Est-ce que vous feriez confiance à une intelligence artificielle, à une IA pour vous aider à choisir quelque chose que vous voulez acheter? Première question. Deuxième question. Est-ce que vous faites confiance aux compagnies qui utilisent eux-mêmes l'IA pour vous vendre ce même produit? Deux questions. Et vous allez voir, les réponses se rencontrent de façon assez intéressante parce que c'est un sondage qui vient de sortir et on n'est pas nécessairement du même côté pour chacune des questions. Je vous raconte ça au retour et Timbaland sera là avec The Way I Are. À Viva la musique!
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On vit souvent dans un monde de contradictions, mais celle-là m'a quand même fait rire. On parlait il y a quelques semaines d'achat avec l'intelligence artificielle. Tu sais, de plus en plus, on est convaincu, selon les sondages, que l'IA va nous aider à magasiner, on est capable de trouver des meilleurs prix. C'est pas juste faire un petit Google, là, c'est vraiment de magasiner pour vous. Et donc, la première question que j'ai pour vous cet après-midi, seriez-vous prêt aujourd'hui, en 2026, à donner 100$, 100$ à une IA et de lui dire... Va faire mes achats, trouve les meilleurs prix, achète ce qu'il nous faut. Et donc, évidemment, ça pourrait être l'épicerie, là, par exemple. Va faire mon épicerie. Il y en a plusieurs qui disent oui. De plus en plus, les gens disent que d'ici 5 ans, l'IA va vraiment, vraiment nous aider. 69% des gens à qui on pose cette question-là disent oui, oui, moi, je suis prêt à utiliser l'IA pour avoir des meilleurs prix, pour gagner du temps, etc., etc. Mais là, il y a l'autre moitié de l'histoire. Parce qu'on a demandé à 28 000 consommateurs. Et 50%, 49%, donc une personne sur deux, dit avoir moins confiance envers une marque lorsqu'elle utilise des images de produits générés par l'intelligence artificielle. Et donc, c'est quand même assez fascinant parce qu'on semble tranquillement pas vite prêt à établir une certaine distinction. Là, tu sais, on aime l'IA lorsqu'elle travaille pour nous et là, on devient bien, visiblement beaucoup plus méfiant quand elle travaille contre nous. Et donc, tu sais, si je magasine un divan, je veux que l'intelligence artificielle me trouve le meilleur divan pour mon budget. Mais là, j'arrive sur le site du fabricant, mais là, je veux voir une vraie photo du vrai divan que je vais recevoir. Je veux pas une version générée par l'IA où la lumière est parfaite, le tissu est parfait. Et donc, tu sais, c'est drôle, on arrive comme à une nouvelle règle de consommation. L'IA pour chercher, comparer et économiser du temps, mais on veut la réalité pour prouver que c'est bel et bien ce qu'on veut. Je le disais! C'est un monde de contradictions. Cette chanson nous ramène en 2021 sur l'album Les Antipodes. Voici les Cowboys Fringants à Viva. Malgré

0: doit nous montrer. Hot Ones est de retour pour une nouvelle saison. Je vous fais écouter un bout de la bande-annonce. Vous allez voir, ça donne le goût. On sait maintenant qui va jouer la belle et qui va jouer la bête dans la grande production qui s'en vient à Québec. Donc, pas mal de choses à vous raconter dans le showbiz au retour. Et Ella Langley sera là avec Be Her à Viva!
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0: Après l'annonce de la production cette semaine, on sait maintenant qui vont jouer les deux rôles principaux de la première version québécoise de la comédie musicale pour La Belle et la Bête. C'est Audrey-Louise Beauséjour qui sera Belle, tandis que la Bête sera jouée par Jason Roy-Léveillé. Audrey-Louise, c'est celle qu'on a connue à Star Academy, et c'est quand même drôle parce que on a souvent dit qu'elle était trop propre, trop princesse, et là, bien, elle va jouer une princesse. Et on dit que cette Belle-là, dans cette version-là, va avoir davantage de matériel que dans le film d'animation que vous connaissez peut-être, avec notamment plusieurs chansons solo. Pour Jason Roy-Léveillé, ben c'est un retour à la comédie musicale. Il y a 10 ans, il nous avait donné le personnage dans Grease. On dit également que sur scène, il va y avoir 25 artistes, un orchestre de 11 musiciens. Le spectacle qui a été annoncé cette semaine sera au Théâtre Saint-Denis à Montréal du 29 juin au 10 juillet 2027, puis ensuite au Grand Théâtre de Québec du 13 au 21 août. Une bonne annonce qui a été dévoilée ce matin pour la 3e saison de Hot Ones. Je fais écouter un extrait.
1: Bienvenue à une nouvelle saison de Hot Ones Québec. Nouvelle saison, nouvelle sauce, nouvelle réaction.
2: Ouh! OK, ouais.
3: Toi, es-tu excité d'être là?
4: Moins que toi.
5: Je sais pas comment je réagis au
2: piquant. Moi, je pense que je
0: vais te faire une brochette de personnalités qui vont être à la saison 3. Je vous fais la nomenclature rapidement. Karine Vanasse, Pierre-Yves Roy-Desmarais, Laurent Duvernay-Tardif, Anne-Élisabeth Bossé, Éric Bruneau, Kim Clavel, Varda Étienne, Fred, Guy Jodoin, Anthony Cavana, Martin Picard, les trois accords, avec évidemment Marc-André Grondin qui anime toujours. Les épisodes commencent le 15 octobre sur Illico+. Il va y avoir un spécial de Noël avec les 4 membres de RBO. Je pense que ça promet. Pas besoin d'attendre si longtemps que ça pour avoir les nouveautés de Taylor Swift. Vous savez que c'est à minuit qu'on va avoir 4 nouvelles chansons. La première qui avait été annoncée s'intitule Patient Zero. Et là, Taylor Swift a donné un petit aperçu du clip. Je vous fais écouter, mais on n'entend pas grand-chose. Mais c'est pas ce qu'on entend, ce qui fait jaser, c'est surtout ce qu'on voit. Deux acteurs que vous connaissez bien, Colin Farrell et Dakota Johnson, qui vont jouer dans ce film-là. Le vidéoclip va être révélé dimanche, le 27 septembre, dans quelques jours, pendant les MTV Video Music Awards. Mais dès minuit, on va avoir la nouvelle musique. Et finalement, on va terminer avec une nouvelle triste. Peter Byrne, le chanteur et cofondateur du duo britannique Naked Eyes, qui est décédé à 74 ans. Évidemment, le morceau qui fait immédiatement réagir, ben, c'est celui-ci. Rob Fisher, l'autre moitié originale de Naked Eyes, était déjà décédé en 1999, alors qu'il avait seulement 42 ans. Peter Byrne avait continué à enregistrer et à tourner sous ce nom Naked Eyes. Et je le disais, hein, c'est un duo britannique. C'est quand même drôle que cette chanson-là, eh bien, elle a atteint le numéro 8 aux États-Unis, le numéro 9 au Canada. Beaucoup plus de succès de ce côté-ci. Parce que, de ce côté-ci de l'océan, parce qu'en Angleterre, seulement le numéro 59, puis je me suis dit, ben, pour commémorer la vie de cette carrière de Peter Byrne, voici Naked Eyes, Always Someone There to Remind Me. 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

0: À 16h56 minutes, oh que ça commence à sentir le 5 à 7 et j'ai la musique parfaite pour nous amener en ce jeudi après-midi. J'espère que vous passez un bon retour vers la maison. Pat qui vous accompagne pour encore une grosse heure avec Alanis Morissette, Coldplay, les trois accords, Morgan Wallen, Taylor Swift et Teddy Swims dans un instant. On va vous faire voyager à tous les jeudis. Notre complice du jour, c'est Catherine Maisonneuve qui est présentement à New York, mais qui va nous appeler pour nous parler des îles Fidji. Je pense que c'est sur la liste des destinations de rêve de tout le monde. Elle y a été. Et puis, je pense qu'elle va nous faire rêver dans quelques instants. Et mon chiffre du jour, c'est 25. Pourquoi? Mais parce que 25% des gens, à 6h du matin, ont déjà fait quelque chose que les trois autres quarts de la population n'ont pas encore fait. C'est quelque chose que vous faites absolument à tous les jours, mais pas nécessairement à la même heure. Qu'est-ce que 25% des gens font avant tout le monde? Mais si vous pensez avoir la bonne réponse, textez-la au 1-866-56-RADIO. 1-866-56-72346. La réponse au retour à Viva.
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4: Bonjour, ici Boris Chassaigne. La campagne de sociofinancement du Carrefour Jeunesse Emploi Frontenac, lancée pour financer son projet de café Perco, a atteint son objectif avant la date butoir. La campagne, qui battait de l'aile à mi-chemin de sa course, a su renverser la vapeur et dépasser de 2 000 $ son objectif de 25 000 $ à 2 jours de l'échéance. Les candidats et candidates à l'élection provinciale dans la circonscription de Mégantic participent le 1er octobre prochain à une rencontre électorale. Cette rencontre citoyenne est une initiative du Comité de participation citoyenne de la Constellation et de la CDC du Granit. Un courriel frauduleux transmis au nom de la ville de Disraeli circule actuellement. La ville demande aux citoyens de ne pas cliquer sur le lien qui y figure et de le supprimer sans délai. La ville dit travailler à corriger la situation. Les différents corps policiers du Québec ont émis près de 180 constats d'infraction les 19 et 20 septembre dernier lors d'une opération nationale concertée visant les utilisateurs de véhicules en route. Cette ONC visait particulièrement les quadistes qui ne respectaient pas la réglementation et la signalisation. Le cégep de Thetford et le centre de formation professionnelle Le Tremplin seront en France du 11 au 20 novembre prochain pour participer à une mission de recrutement. Ils auront à l'œil de jeunes étudiants et des adultes en réorientation de carrière, de même que des travailleurs potentiels. Les représentants de ces deux institutions se rendront à Paris, de même qu'à Toulouse. Et les castors d'Actonville et le cactus de Victoriaville vont s'affronter dès vendredi lors de la finale de la Ligue de baseball majeure du Québec. Le premier affrontement est programmé pour 20h à Actonville. C'était vos manchettes. 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
3: Il nous reste une belle heure à passer ensemble en ce jeudi après-midi. Pat qui est là jusqu'à 18h, jusqu'au hit à Pat. Et vous allez voir, on va avoir une super heure de radio. On a non seulement de la bonne musique, mais je vais vous ramener dans le temps au 24 septembre 1991. Oui, il y a 35 ans exactement, deux albums mythiques sortaient en cette journée. Lesquels? Ben, je vous raconte ça dans le jukebox. On va voyager également avec Catherine Maisonneuve. On va aller du côté de Fidji. Mais tout d'abord, j'ai pas le choix de retourner à mon chiffre du jour parce que je vous demandais il y a quelques instants si vous pensiez connaître la réponse. Mon chiffre du jour, c'est 25. Parce qu'en 25% environ, ouais, 25% des Canadiens ont déjà fait quelque chose que les trois autres n'ont pas encore fait à 6h du matin. Qu'est-ce que c'est? Sur la messagerie texte au 1-866-56-RADIO, Martine a dit prendre leur café. Steph m'a répondu regarder le téléphone. Et Corinne a dit prendre sa douche. Toutes des bonnes réponses, mais non. La bonne réponse, eh bien, à 6h du matin, environ un Canadien sur quatre est déjà réveillé pendant que les trois autres corps dorment encore. Et donc, si votre réveil est à 6 heures, ben vous faites partie de la petite majorité de 25 %. Moi, ma blonde, elle met ça à 5h45. Pas besoin de me lever, mais croyez-moi, je me réveille. Bon, je le disais, on va voyager. Catherine Maisonneuve qui est là dans quelques instants pour nous faire rêver. Pacifique Sud, eau turquoise, des plages qui ont l'air complètement irréelles. Il y a environ 300 îles dans cet endroit-là. C'est un endroit de rêve et c'est vraiment pas pour tous les budgets. Et donc, ça va être une carte postale que Catherine va nous envoyer parce qu'elle a eu la chance de vivre les îles Fidji. C'est comment? Hey, je pense que c'est le genre de destination qu'on met sur notre liste en se disant un jour dans ma vie. Catherine va essayer de nous convaincre que ce jour-là, ben, ça peut peut-être devenir un vrai projet. On en parle après Alanis Morissette et tout de suite, Telly Swims.

0: On va vous faire voyager avec notre complice du jour, c'est Catherine Maisonneuve qui est là. Et c'est vraiment, c'est pas le genre de voyage qu'on planifie demain nécessairement, mais c'est le genre de voyage qu'on met sur la liste d'un voyage d'une vie. Catherine, comment ça va? Ah, attends, oui, vas-y. J'ai baissé voyage en même temps que ta voix. Tu vas bien?
1: Ben oui, ça va.
0: Donc, dis-nous où tu nous fais voyager cette semaine, parce que là, je l'ai vendu gros, mais où nous amènes-tu?
1: Ben, je vous amène à Fidji, aux îles Fidji. C'est vrai, comme tu dis, c'est pas le voyage qu'on va planifier sur le coin d'une table un mardi soir. Mais pourquoi j'ai pensé à ça? Parce que récemment, j'ai su que Fiji Airways ajoutait un vol de plus parce que moi, j'ai eu la chance d'être sur le vol inaugural quand Fiji Airways a lancé un vol du Canada. Ça fait juste quelques années que les Canadiens n'ont pas à connecter aux États-Unis pour aller à Fiji. Et puis, ça fait quand même une différence parce que ça fonctionne tellement bien qu'ils en ont rajouté un récemment. Donc là, il y a 3 vols par semaine de Vancouver directement pour aller à Fidji pour les Canadiens.
0: Donc là, pour le replacer là, sur notre beau globe terrestre, là, c'est pas comme dans le milieu de nulle part, Fidji?
1: Oui, c'est dans le milieu. C'est pas mal dans le milieu. C'est entre Hawaï et l'Australie.
0: OK.
1: Puis c'est le fun parce que quand on y va, on passe la ligne internationale. Donc on appelle ça le terme, c'est la ligne de changement de date. Donc pendant que tu es dans l'avion, tu skips une journée.
0: OK.
1: C'est vraiment le fun. Moi, j'avais trouvé ça spécial. Tu pars par exemple un dimanche, tu arrives le lundi. Parce que c'est juste derrière la ligne de changement de date. Donc c'est ça. Puis c'est à peu près entre, comme je disais, Hawaï et Australie. Puis environ 4 heures de vol d'Australie, pour te donner une idée.
0: Et donc, ouais. Et donc le voyage complet, parce que là, j'ai compris que le vol direct, il partait de Vancouver. Fait qu'il faut se rendre à Vancouver et ensuite, de porte à porte, là, ça nous prend combien de temps aller là?
1: Le vol Vancouver-Nadi, il est environ 11-12 heures, je dirais.
0: Oui.
1: Mais moi, j'ai trouvé que ça se faisait bien parce que la semaine dernière, on a parlé du Japon où je trouvais le vol interminable. Puis c'était un vol d'environ 13-14 heures parce que c'est un vol de jour. Mais le vol pour Fidji, c'est un vol de nuit. Donc, quand on arrive à Vancouver, t'es déjà fatigué, t'embarques dans l'avion et puis ben c'est un vol de nuit, tu te réveilles. T'es presque arrivé. Moi, j'ai pas trouvé ça si pire que ça. Oui, c'est pas si pire.
0: Et là, je sais que les îles Fidji, tu sais, les images qu'on voit ou qu'on a peut-être déjà vues sur Internet, c'est vraiment des images d'un endroit paradisiaque. Parle-moi des premières impressions. Toi, tu débarques de l'avion, t'arrives là, c'est comment?
1: C'est vraiment paradisiaque, ouais. Moi, j'avais déjà fait Hawaï à plusieurs reprises, puis c'est pour ça que je voulais en parler. C'est que souvent, les gens vont comparer les îles hawaïennes et les îles Fidjienne, c'est le vrai terme. Ça se ressemble, mais moi, j'ai trouvé ça plus accessible, plus il y a moins de touristes aussi,
0: oui.
1: Et puis c'est moins cher. Fait que je voulais comme démystifier ça parce que les gens, je pense, qui ont des attentes. Oh mon Dieu, ça va être extrêmement dispendieux. Fidji, c'est un voyage qui n'est pas accessible. Moi, j'ai trouvé qu'au contraire, ça l'était plus qu'Hawaï.
0: Wow! Et les gens là-bas, est-ce que c'est vraiment une culture différente? Parce qu'à Hawaï, autant qu'il y a une culture un petit peu plus relaxe, c'est quand même les États-Unis.
1: Oui, c'est sûr que, bon, c'est l'État, je trouve, qui est le moins américain de tous les États américains, Hawaï. Par contre, la culture est similaire. Bon, c'est une culture polynésienne. Mais, tu vois, j'ai fait l'erreur de dire, ça me fait penser un peu à Hawaï, mais peut-être un peu plus authentique. Ils étaient très, très insultés.
0: Oui.
1: Pour eux, Hawaï, c'est Starbucks, McDonald's. Ils ont perdu complètement leur culture comparativement à eux. Donc, eux, au contraire, ils tiennent à garder une culture authentique et à offrir une expérience authentique.
0: Et les cartes postales qu'on voit de Fidji, veut pas, évidemment, ils ont raison de le faire, mais ils mettent beaucoup en valeur la plage. Est-ce qu'il y a plus que ça?
1: C'est ça que peut-être où le bas blesse, je dirais. Il y a pas beaucoup de choses à faire. Il y a beaucoup de plein air. Par exemple, ils m'ont amené visiter les chutes, le site où ils ont filmé Anaconda.
0: OK.
1: Donc, il y a beaucoup de paysages spectaculaires. On peut aller visiter des chutes, comme je disais, on peut aller visiter des parcs nationaux. Il y a des plages exceptionnelles. Même, il y a des petites îles presque vierges. Donc, moi, j'avais pris un petit avion, un petit 4-5 places. J'étais allée sur une île où est-ce qu'il y avait tourné, en fait, une scène de Castaway. Donc, c'est vraiment, tu te sens vraiment comme Tom Hanks dans Castaway, là. Des fois, tu
0: c'est
1: te dis...
0: C'est dépaysant.
1: Oui, tu regardes à gauche, à droite, il y a personne. Donc, c'est vraiment magnifique, mais c'est certain que, bon, il y a... Faut être dans un mood, je veux relaxer.
0: Ouais. J'ai fait des recherches, Catherine. Fidji compte plus de 300 îles. Donc, à moins d'avoir quelques mois de vacances, j'imagine qu'il faut faire des choix. Et donc, après la toune, je veux que tu me dises exactement où aller, combien de temps on doit prendre, qu'est-ce qu'on fait pendant notre visite. Et donc, on va le planifier, notre voyage de rêve, ensemble, tout de suite après Coldplay. Toune qu'ils nous ont lancée en 2024, c'est We Pray avec Little Sim. Puis au retour, Catherine, elle nous paye un voyage à Fidji. C'est sur le bras. 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

0: présentement en négociation avec notre complice du jour, Catherine Maisonneuve. Elle n'est pas convaincue que c'est elle qui devrait payer pour le voyage de tous. Mais bon, on a le temps pour négocier ça. Elle nous amène à les îles Fidji. Et Catherine, je disais qu'il y en avait à peu près 300. Pendant la toune, pendant Coldplay, j'ai vérifié 333 îles. Donc, quand on décide d'aller là, il faut faire des choix.
1: Ben, c'est sûr, mais il y a l'île principale, parce que quand on arrive comme disait Anadi. Donc, l'île principale est quand même assez grosse. Moi, j'ai passé une semaine sur l'île principale parce que c'est un peu, encore une fois, comme toute île, il y a un côté ouest, il y a un côté est, ils sont complètement différents. Okay. Donc, c'est le fun des fois juste d'explorer un côté ou l'autre. Donc, il y en a qui vont rester sur l'île principale, puis c'est pas un mauvais voyage non plus. Là, faut pas non plus se dire, je dois absolument voir 10 îles, sinon j'ai rien fait, parce que, bon, on s'entend, une île, c'est une île. Il y a des petites différences entre chacune, mais bon, à la fin de la journée, ils se ressemblent quand même un peu.
0: Les activités absolument à faire. Tu vas là, évidemment, tu fais de la plage, mais oui. Si je te dis que je suis allé dans les îles Fidji puis que j'ai pas fait ça, puis j'ai manqué mon voyage, c'est quoi le ça?
1: Ben, il y a des bars flottants, ça c'est super cool. Donc, les gens, ce qu'ils vont faire, c'est qu'ils vont se louer un bateau où il y a des services de transport public en bateau là-bas partout, parce que bon, c'est un système d'île, donc tout est interconnecté. Et puis ça, c'est très cool. Ça, tu vas là, tu vas prendre un verre en plein milieu de l'océan, tu te baignes un peu, tu retournes. Ça, c'est très populaire, il y en a beaucoup. Sinon, il y a des beach clubs sur des îles privées, dans le sens que, même chose, tu prends soit un transport public ou privé, tu vas passer la journée là-bas. Il y a rien d'autre que, par exemple, le beach club. Il y a pas d'hôtel, rien. Donc, c'est pas conçu pour vraiment le touriste. C'est vraiment juste pour passer la journée. Wow. Ça aussi, c'est super populaire comme activité. Donc, puis sinon, ils ont vraiment un système, comme je disais, de ferry, de navette, de bateau. Ça s'appelle la boule à passe, parce qu'il faut savoir que là-bas, tout le monde dit boula tout le temps. Okay. Boula, ça veut dire allô. Boula, ça veut dire bye. Boula, c'est un peu leur aloha de Hawaï.
0: Okay.
1: Donc, la boula passe, c'est une passe qui permet d'utiliser tous les services de ferry illimités. Donc, ça, ça serait peut-être une option, justement, si on veut bouger. Puis, je pense qu'il faudrait bouger si on est aussi loin. Donc, il y a moyen de trouver des façons de, comme je disais, d'explorer sans que ça nous coûte un bras et une jambe.
0: Et les classiques, plage, apnée, j'imagine qu'il y a quand même des spots extraordinaires, là.
1: Ben oui. Moi, j'ai déjà fait de la plongée sous-marine. J'ai fait une petite crise de panique sous l'eau. Donc, moi, je préfère m'en tenir au snorkeling.
0: Oui.
1: C'était exceptionnel pour le snorkeling. Donc, c'était une des plus belle place que j'ai faite pour le snorkeling. Donc, absolument, je recommande le snorkeling. Si vous êtes plus courageux que moi et vous faites de la plongée en apnée, absolument, c'est certain. Mais bon, il y en a qui en font pas, puis c'est pas grave, on va faire du paddleboard, du kayak, on peut faire juste de la baignade, on peut juste rien faire aussi, c'est très correct.
0: Oui, c'est ça, le Fiji time, quand le temps ralentit puis qu'on fait juste rien.
1: Exactement. Mais il y a une île que j'avais fait que c'était vraiment le fun parce qu'il y avait un hôtel sur l'île, c'était, je sais pas si je dis bien, Wasawa.
0: Okay.
1: Donc, c'était une île que j'avais beaucoup aimée parce qu'il y avait pas grand-chose à faire. C'était mon île Castaway un peu, là, du film de Tom Hanks. Et c'était le fun parce que le seul hôtel sur cette île-là, c'est un Canadien qui l'exploite.
0: Ah, cool!
1: Moi, j'aime toujours ça quand je voyage, pour encourager les Canadiens. Puis, il y en a plus qu'on pense quand on pose les bonnes questions. Puis, c'était vraiment un hasard. Moi, quand je voyage, je pose toujours des questions. « Ah, c'est votre hôtel, parfait! » Puis, on avait jasé. Et puis là, on avait réalisé que les dons étaient canadiens. Donc, si jamais vous êtes à Wasawa, vous allez sans contredit rester à l'hôtel. Et puis, c'est un Canadien qui a cet hôtel-là.
0: Et on va à Fidji minimum combien de jours, tu dirais? Demander au boss nos vacances tout de suite, là.
1: Moi, j'étais allée 10 jours. Je serais restée plus longtemps parce que, ben, le temps que tu changes d'île, le temps que tu vois qu'est-ce que tu veux voir sur l'île où tu es en ce moment. Mais bon, si on peut juste avoir 10 jours, ça se fait.
0: 2 semaines, sinon. On demande 2 semaines au patron.
1: 2 semaines, ça serait l'idéal. Dès qu'on fait 12 heures d'avion, moi, je pense que 2 semaines, ça vaut le coup.
0: Ben, Catherine, tu nous fais rêver et je suis convaincu qu'il y en a plus d'un qui ont peut-être mis ça. Surtout que, tu sais, ça coûte potentiellement moins cher qu'Hawaï. Je dis pas qu'Hawaï, on va là chaque week-end non plus, mais quand même,
1: non.
0: Très cool. Je pense que j'ai la toune parfaite pour te remercier pour ce segment, Catherine. Les trois accords avec Cœur de pirate. C'est toujours les vacances. On se retrouve la semaine prochaine.
1: À la semaine prochaine. Bye.

0: 7h28 minutes et je me demande si je suis le seul qui fait ça. Tu sais, si quelqu'un vous texte, vous avez un ami qui dit « Hey, on passerait chez vous », est-ce que votre première réaction c'est « super » ou est-ce que c'est « oh non ». On regarde autour de la maison, puis on se met à paniquer, puis on se dit « non, non, attends, il faut que je fasse le ménage, il y a quelqu'un qui vient chez moi, okay, il faut que je range le salon, il faut que je range la cuisine ». Jusqu'à où est-ce qu'on range, jusqu'à où est-ce qu'on nettoie des pièces quand on sait qu'on va avoir de la visite? La fin de semaine arrive, puis on dirait qu'à tous les vendredis, j'ai un peu cette angoisse-là, parce que je sais qu'on a peut-être des amis qui vont venir faire un tour, peut-être des gens même qu'on a invités à souper samedi soir. À quel point est-ce qu'il faut nettoyer avant de recevoir? Eh bien, on règle ça dans le débat inutilement important au retour. J'ai besoin de votre point de vue. Si vous voulez me partager, 1-866-56-RADIO, 1-866-56-72-346. On en parle et en musique, Morgan Wallen et Tate McRae nous attendent avec What I Want. À Viva!
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36 minutes, c'est l'heure du débat inutilement important et on va régler quelque chose parce que il y a un comportement complètement absurde que je sais qu'on a presque tous. Je sais que je ne suis pas le seul. Nettoyer notre maison pendant 2 heures avant que des gens viennent chez nous pour donner l'impression qu'on vit toujours comme ça. Mais jusque où faut-il aller? Je vous posais la question il y a quelques instants au 1-866-56-RADIO. 3 textos que je veux vous lire en ondes. Annie me dit, moi, j'ai arrêté de vouloir faire croire aux gens que personne ne vit chez nous. C'est propre, la toilette est faite, le comptoir est ramassé. Mais s'il y a des jouets dans un coin ou une pile de linge, ben bienvenue dans une vraie maison. Et j'adore. Mélanie, elle dit qu'elle nettoie les pièces stratégiques. Cuisine, salle de bain, salon. Le reste, tu fermes la porte. Un point, c'est tout. Et troisième texto que je trouvais intéressant, c'est Karine qui dit que quand elle reçoit, elle vire complètement folle. Elle nettoie même des endroits où les invités n'iront jamais, genre la chambre à coucher avec la porte fermée. Pourquoi est-ce qu'on fait ça? Je ne sais pas. Moi, ce que je fais qui enrage ma blonde, je fais ce que j'appelle le panier de dernière minute. Quelqu'un s'en vient chez moi, tout ce qui traîne, mais écoute, ça va dans un panier, ça va dans des tiroirs. Je range tout, donc visuellement, ça a l'air correct, mais je sais que c'est comme une bombe à retardement qu'on va retrouver dans une couple de semaines. Et donc, je pense qu'on devrait ultimement juste faire le petit ménage des pièces où les invités vont être réellement. Tu sais, un peu de désordre, là. C'est-tu moi où c'est quasiment accueillant? Moi, quand je rentre chez quelqu'un puis tout est parfait, écoute, je me demande si j'ai le droit de déposer mon verre. On dirait que c'est stressant être chez quelqu'un où c'est trop propre. Donc, petit ménage normal, on fait pas la panique. Hey, c'est pas la reine d'Angleterre qui s'en vient chez nous, c'est un ami. C'est réglé. Voici Cain, 3h30 dans votre retour à la maison. À Viva, merci d'être là!

0: Bon, je sais que vous allez dire que je suis peut-être un peu trop dans la nostalgie, mais on dirait que j'ai pas le choix. Je suis de la génération qui devait accumuler ses sous quand un nouvel album sortait, quand un artiste qui annonçait un nouveau disque, et je devais convaincre mes parents de m'amener au magasin de disques. Et là, des fois, je regardais les albums, je regardais les CD, les cassettes, et je me demandais lequel que j'avais acheté. J'avais juste assez de sous pour un album, et c'est pour ça que j'ai pas le choix de vous parler du 24 septembre 1991 parce que j'étais pas le seul dans cette situation-là. Et imaginez qu'il y a 35 ans, jour pour jour, eh bien, il y a deux de mes albums préférés, deux des albums qui ont marqué l'histoire de la musique qui, en même temps, sortaient. Il y a des gens qui devaient choisir, est-ce que je dois prendre lui ou est-ce que je dois prendre l'autre? Et c'est un choix absolument déchirant. Je vous le dis, ces deux albums qui ont marqué l'histoire de la musique, là, vous vous grattez la tête. Ah ouais, c'est quoi ces deux albums-là? Des disques qui ont littéralement changé le cours de l'histoire de la musique qui sortait aujourd'hui, il y a 35 ans. Je vous raconte ça dans le Jukebox et au retour, Taylor Swift sera là. C'est une autre elle qui est en train de changer le cours de l'histoire de la musique. I knew it. I knew you. Au retour, à Viva.
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Je le sais que les temps ont changé. Je le sais que maintenant, l'écoute, elle est en ligne quand on veut écouter un nouvel album. Mais dans le temps, on allait chez le disquaire, puis on allait acheter un album. Puis imaginez entrer au magasin de disques et avoir assez d'argent pour un seul disque. Et là, sur le présentoir des nouveautés, vous voyez deux albums. À gauche, Nirvana avec Nevermind, et à droite, les Red Hot Chili Peppers avec Blood Sugar Sex Magik. Le même jour, c'était le 24 septembre 1991, il y a exactement 35 ans. Bonne chance pour choisir. Mais pour comprendre cette journée extraordinaire, avec un petit peu de perspective, celle qu'on a avec 35 années derrière la cravate, faut oublier un petit peu ce qu'on sait aujourd'hui. Parce que les deux groupes et les deux albums n'étaient pas nécessairement les institutions qui vont devenir. Nirvana, à ce moment-là, avait un seul disque qu'il avait lancé, Bleach, sorti en 1989 sur une petite étiquette indépendante, Sub Pop. C'était très

Niche, c'était pas le genre d'album qu'on écoutait ou qu'on entendait à la cafétéria du bureau, disons. Avec Nevermind, nouvelle compagnie de disques majeure, le réalisateur Butch Vig est derrière la console, les guitares sont encore vraiment abrasives, mais les mélodies ressortent davantage et le groupe a un son qui peut rejoindre un petit peu plus de monde et ils l'ont fait grâce à elle. Et c'est drôle, hein, parce que l'histoire est passée tout près de nous ici au Québec, trois jours avant la sortie de ce disque-là. Nirvana jouait au Foufoune électrique à Montréal. C'était le 21 septembre. C'était pas une immense aréna, c'était pas un club. C'était au Fouf. Et l'album n'a pas été un succès immédiat. Il est rentré sur le Billboard 200 au 144e rang. Et là, le vidéoclip tourne. Les radios embarquent. Le bouche à oreille grossit. Soudainement, on l'entend dans la cafétéria du bureau. Et le 11 janvier 1992, moins de quatre mois après sa sortie, l'album atteint le numéro 1. Savez-vous, c'est quoi le disque qui a délogé pour se retrouver au sommet? C'était Dangerous de Michael Jackson, ni plus ni moins. L'album continue de donner des gros succès, dont celle-ci.

tiers vendu dans le monde plus tard, Nevermind devient un des albums les plus marquants de cette génération. Un petit paradoxe, malgré cet énorme succès, Nevermind n'a pas remporté le Grammy de l'album alternatif en 1992. Il était nommé, oui, mais c'est Out of Time de R.E.M. qui a remporté ce disque-là. Bon, maintenant, on est chez le disquaire. On vient de voir Nirvana à notre gauche. Et là, à notre droite, ben, il y a celui-ci.

lancés dans leur parcours. Blood Sugar Sex Magik, c'était leur 5e album. Et là, ils arrivent avec leur mélange de funk, de punk, de rock. Nouvelle étape avec Warner, une compagnie de disques majeure, et Rick Rubin à la réalisation. Ils enregistrent dans une grande maison à Los Angeles qu'ils ont transformée en studio. Et je pense que le défi, c'était de conserver leur énergie tout en laissant davantage de place aux chansons. Je pense que c'est pour ça que Rick Rubin était là. Et donc, Give It Away, je pense, nous montre ce côté-là. Mais ça devient vraiment grand public grâce à Rick Rubin qui trouve un cahier de notes du chanteur Anthony Kiedis. Il dit, c'est quoi ça? Il dit, ben, c'est un poème. Il dit, non, c'est pas un poème, c'est une chanson. Et il convainc Kiedis de faire celle-ci.

Under the Bridge va atteindre le numéro 2 du Billboard Hot 100. Ça va vraiment mener cet album-là jusqu'au troisième rang du palmarès qui a été certifié 7 fois platine. Ça, c'est 7 millions de copies. Give It Away va donner le premier Grammy aux Red Hot Chili Peppers en 1993 pour la meilleure interprétation hard rock. Et ça nous a donné un de mes disques préférés à vie. Si vous aimez la musique alternative, ces deux albums, je suis convaincu qu'ils ont fait partie de votre parcours. Et là, ben, de savoir qu'ils ont été lancés la même journée. Mon Dieu, que je suis content de ne pas avoir eu ce dilemme-là dans le temps. D'autant plus que quoi? La semaine d'avant, je vous en parlais jeudi dernier, Guns N' Roses venait juste de sortir Use Your Illusions 1 et 2. Et là, si ce n'était pas votre style de musique en 1991, la même journée, il y a un autre disque qui est sorti, Bryan Adams, avec celle-ci. Ouais. Everything I do. Waking Up the Neighbors de Bryan Adams, sorti la même journée. Une pas pire journée chez le disquaire. On continue en musique avec Lou-Adrien Cassidy. Dis-moi, ouais, dites-moi, quel album est-ce que vous auriez acheté en 91? 1-866-566.

Si vous cherchez un endroit pour poursuivre la 5 à 7 et vous dire où est-ce qu'il y aurait la meilleure musique, laissez-moi vous donner quelques tunes qui s'en viennent dans les hits à pattes jusqu'à 19h du Cheap Trick, John Leloup, Don Henley, David Guetta, Corey Hart, Aerosmith avec I Don't Wanna Miss a Thing, Sia également. La musique est bonne. Je trouve que l'animateur est super sympathique. Il y a plein d'informations sur les chansons qu'on adore et qui a marqué notre vie. Et donc, je pense que c'est le bon endroit. Salutations à Martin qui m'a écrit sur la messagerie texte pour dire « Mon Dieu, tu viens de nous ramener en arrière. C'est mon adolescence, Nirvana et les Red Hot Chili Peppers. » Ouais. Grosse, grosse journée musicale, grosse sortie il y a maintenant 35 ans. Et grosse semaine qui se termine comme ça. Vendredi, relâche, mais vous savez que tous les samedis matins à 9h, j'anime les hits à pattes version week-end de 9 à 11h. Meilleure façon de partir votre samedi avec de la super musique, ça va vous mettre de super bonne humeur. D'ici là, la bonne musique se poursuit ici sur les ondes de Viva. Et je vous laisse avec mon mot de la fin. Tu sais, on passe beaucoup de temps à attendre le bon moment. Le bon moment pour appeler quelqu'un, commencer quelque chose, sortir, aller voir du monde, réserver le voyage dont on parle depuis 3 ans. Et là, la fin de semaine commence bientôt. Je sais que c'est pas tout le monde qui a vendredi de congé. C'est quand même 2 jours où on a un petit peu moins d'excuses. Alors, faites au moins une affaire que lundi matin, vous serez contente d'avoir faite, puis on arrête d'attendre. Les hits à pattes s'en viennent tout de suite au retour. À Viva! Une goutte d'eau.

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5: Bonsoir, ici Boris Chassaigne. La campagne de sociofinancement du Carrefour Jeunesse Emploi Frontenac, lancée pour financer son projet de café Perco, a atteint son objectif avant la date butoir. La campagne, qui battait de l'aile à mi-chemin de sa course, a su renverser la vapeur et dépasser de 2 000 $ son objectif de 25 000 $ à 2 jours de l'échéance. Le cégep de Thetford et le centre de formation professionnelle Le Tremplin seront en France du 11 au 20 novembre prochain pour participer à une mission de recrutement. Ils auront à l'œil de jeunes étudiants et des adultes en réorientation de carrière, de même que des travailleurs potentiels. Les représentants de ces deux institutions se rendront à Paris, de même qu'à Toulouse. C'était vos manchettes. 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
4: Ah oui, le 5 à 7 du jeudi qui se poursuit. Pat qui est là et je peux pas croire la bonne musique que j'ai entre les mains. Vous allez voir, juste pour partir l'émission, les quatre premières, ça donne le ton. David Guetta avec One Republic, Corey Hart et un des plus grands succès de 1984, Sia et Kendrick Lamar. Et on passait avec une chanson qui a redonné la vie à une formation qui roulait sa bosse depuis près de 30 ans parce que c'est leur premier numéro 1 en carrière. Et c'est fou parce que c'est pas une chanson qui leur était destinée initialement. Diane Warren qui l'avait composée avec en tête une voix féminine comme celle de Céline Dion. U2 a failli faire la chanson, mais c'est finalement quand la fille de Steven Tyler, Liv Tyler, a eu le rôle dans le film Armageddon qu'on a dit « Ouais, ben peut-être que c'est son papa et son groupe Aerosmith qui devraient peut-être chanter la chanson. » Ils l'ont fait, ils l'ont enregistré en 3 jours, un arrangement avec 52 musiciens qui nous a donné cet énorme succès. « I don't want to miss a 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À Viva! Bon jeudi!

Les chansons sont différentes, mais les histoires se ressemblent ce soir dans les hits à pattes parce que dans un instant, Cheap Trick va être là avec The Flame. C'est une chanson qu'ils ont composée après avoir été présentée avec deux tunes différentes, The Flame et Look Away, qui avait été composée par Diane Warren, la même qui a écrit I Don't Wanna Miss a Thing de Aerosmith qu'on a entendu en début d'émission. Mais ça a l'air que les gars de Cheap Trick n'aimaient pas du tout la chanson de Diane Warren et donc ils ont dit on va prendre la moins pire des deux. Ils ont enregistré The Flame qui est devenu un des grands succès des années 80. Juste avant, par contre, Don Henley avec The Boys of Summer, un titre qui a été emprunté du livre The Boys of Summer de Roger Kahn, un livre qui a été lancé en 1972 sur les Dodgers de Brooklyn. Roger Kahn n'a pas pu être fâché qu'on lui a pris son titre parce que lui-même l'avait emprunté dans un poème de Dylan Thomas. Et donc, l'inspiration qui a inspiré un autre inspiré qui a donné la chanson de Don Henley. Voici The Boys of Summer dans les hits à part. C'est mélangeant, je le sais. À vivant!

chanson surprise du jour nous ramène en 2008 d'un artiste né en 1979 dans l'État du Arkansas aux États-Unis. Avant d'être une vedette vraiment et d'avoir ses propres fans, eh bien, il payait ses comptes en écrivant des succès pour d'autres personnes. Son premier grand succès, c'est la chanson Let Me Love You d'un jeune chanteur qui s'appelait Mario. Vous en rappelez-vous? C'était en 2004, c'est devenu un numéro 1 et ça lui a valu un contrat chez Def Jam. C'est nul autre que Jay-Z qui lui a offert son contrat de disque. Il y a un autre lien avec Jay-Z parce que deux ans plus tard, cet artiste écrit Irreplaceable pour Beyoncé, une chanson qui passe 10 semaines au sommet. C'est un gars qui a maintenant 3 Grammys à son nom, qui, sur son troisième album, a lancé la chanson qu'on va écouter ce soir. Et son nom d'artiste, eh bien, c'est parce que lui, il voit tellement la musique de façon différente qu'un producteur qui a dit « Ah, t'es comme Neo dans la Matrice ».

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2: Parce qu'il voyait la musique comme Neo voyait la matrice, et bien ça a donné naissance à Neo. Voici Closer dans les hits à Pat.
0: Closer.

retour Loud et toutes les femmes savent danser. Elton John et Dua Lipa s'en viennent. Juste avant, par contre, une chanson qui a existé deux fois. Vous connaissez Bonnie Tyler, elle qui a eu un gros succès avec Total Eclipse from the Heart. On s'entend qu'elle n'est pas à plaindre. Elle a eu un énorme succès. Mais imaginez comment ça a dû être frustrant quand elle a lancé une chanson qui s'est rendue seulement au 95e rang et que finalement Tina Turner a décidé de la reprendre et qu'elle a eu un énorme succès avec. Et bien, c'est exactement ce qui est arrivé. Tina Turner a quand même exigé quelques changements. Elle a ajouté un bridge, un pont musical à la toune. Elle a ajouté un saxophone et elle a fait monter la toune de un ton pour qu'on puisse vraiment avoir le meilleur de sa voix. Et c'est devenu un des plus grands succès de Tina Turner pendant que Bonnie Tyler devait dire « Ah, c'était ma toune à moi, pourquoi ça n'a pas fonctionné? » C'est The Best, Tina Turner dans les hits à pattes. À Viva!

0: savez à quel point j'aime ça quand la boucle est bouclée. On vient d'entendre Charlotte Cardin, une collaboration avec Cri, une reprise de Daniel Bélanger, la chanson évidemment « Fou n'importe où ». Eh bien, Daniel Bélanger, lui, chante sur l'album de Cri. La boucle est bouclée et ça, ça me fait plaisir. La semaine est également bouclée. Vous savez que demain, j'ai congé. On se retrouve par exemple samedi 9h pour l'édition week-end des Hits à Pat. Et en ce 24 septembre, je vous donne le devoir d'aller réécouter deux albums. J'en parlais tantôt dans le Jukebox, dans Viva la Casa. Mais deux disques qui ont été lancés il y a 35 ans, ouais, la même journée. Nirvana et Nevermind. Et Blood Sugar Sex Magik des Red Hot Chili Peppers, deux grands disques lancés il y a 35 ans. C'est votre devoir d'aller les écouter. Je vous souhaite une belle soirée sur les ondes de Viva. Tove Lo et Stromae s'en viennent avec Fleur. Bonne soirée.
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2: Bonsoir, ici Boris Chassaigne. La campagne de sociofinancement du Carrefour Jeunesse Emploi Frontenac, lancée pour financer son projet de café Perco, a atteint son objectif avant la date butoir. La campagne, qui battait de l'aile à mi-chemin de sa course, a su renverser la vapeur et dépasser de 2 000 $ son objectif de 25 000 $ à 2 jours de l'échéance. Le cégep de Thetford et le centre de formation professionnelle Le Tremplin seront en France du 11 au 20 novembre prochain pour participer à une mission de recrutement. Ils auront à l'œil de jeunes étudiants et des adultes en réorientation de carrière, de même que des travailleurs potentiels. Les représentants de ces deux institutions se rendront à Paris, de même qu'à Toulouse. C'était vos manchettes. 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

Bon jeudi soir tout le monde, c'est Ali Bombardier qui vous accompagne. J'espère que ça va bien, toujours au 105.5 à Viva. Demain, on termine la semaine ensemble dans On passe de même. Ben, on exclut la personne qui parle. Là. Ça va être plus avec Jason Caron qui sera là dès 6h, qui vous accompagne sur Viva 105.5. Et comme c'est vendredi, Mathieu Hébert sera aussi de passage pour votre chronique Pierre présenté avec IGA Saint-Pierre et Fils. C'est une bonne façon de commencer la dernière journée de travail avant la

La culture reprend toute la place dès demain et jusqu'à dimanche à Thetford. Les Journées de la culture proposent une programmation entièrement gratuite avec des arts visuels, musique, théâtre, danse, poésie, photographie et plusieurs autres activités. Le gros rendez-vous sera dimanche au Studio Théâtre Paul Hébert, mais ça va quand même commencer dès vendredi à la Station des Arts, donc demain. Tous les détails, si vous voulez, là, sont sur ville-thetford.ca. Sinon, ben, on poursuit en musique. 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
3: Voici vos nouvelles Arsenal Média. Le cégep de Thetford et le centre de formation professionnelle Le Tremplin seront en France du 11 au 20 novembre prochain pour participer à une mission de recrutement. Ils auront à l'œil de jeunes étudiants et des adultes en réorientation de carrière, de même que des travailleurs potentiels. Les représentants de ces deux institutions se rendront à Paris, de même qu'à Toulouse. La campagne de levée de sociofinancement du Carrefour Jeunesse Emploi Frontenac, lancée pour financer son projet de café Perco, a atteint son objectif avant la date butoir. La campagne qui battait de l'aile, à mi-chemin de sa course, a su renverser la vapeur et dépasser de 2 000 son objectif de 25 000 à 2 jours de l'échéance. Un courriel frauduleux transmis au nom de la ville de Disraeli circule en ce moment. La ville demande aux citoyens de ne pas cliquer sur le lien qui y figure et de le supprimer sans délai. La ville dit travailler à corriger la situation. Et maintenant, la météo à Thetford Mines ce soir et cette nuit s'est dégagée et le minimum est de 2 degrés.
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